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1: Aujourd'hui la morale régresse, on peut enfin parler de tout. On déballe nos histoires de fesses dès qu'une occasion s'offre à nous. Chacun invente des exploits, les positions et les durées pour ne pas finir dans l'embarras. D'une fois encore être le dernier. Pourtant au milieu des louanges de ce débat décomplexé, il reste un sujet qui dérange et dont personne vient se vanter, hein. Dans le souci de faire le point sur ce fait pourtant très banal, messieurs, mesdames, on va enfin vous parler du pet vaginal. Je ne comprends pas cette retenue, cette pudeur grandissante, alors que vos histoires de cul semblent tellement intéressantes. Moi qui croyais que ces histoires étaient là juste pour éduquer les jeunes à ce qui se passe dans le noir, quand papa, maman vont se coucher. En occultant ce phénomène,

0: comme un cron. T'as pété ou bien j'hallucine? Qui de nous n'a jamais vécu cette expérience surprenante? Vous savez quand l'air s'évacue aux extrémités de la fente. Pour faire une comparaison, pas besoin d'être un intello. À un moment, y'a trop de pression, comme avec une pompe à vélo. Mais c'est pas grave, tout le monde le sait. Faut laisser parler la nature. Faut avouer que c'est quand même bien fait, surtout que c'est beaucoup plus sûr. Rendez-vous compte, sans ce petit vent, cette soupape de sécurité, ça serait quand même désobligeant de voir sa copine exploser.
1: Bah bravo.

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2: Bonjour à toutes et à tous, bienvenue ce mardi 13 octobre 2026, l'actualité du monde jusqu'à 10h, racontée par toute la rédaction. C'est RFI Matin, on est ravis de vous retrouver et aujourd'hui on va beaucoup parler de cette visite historique du roi d'Espagne Felipe VI à Ceuta. Analyse, reportage à suivre ce matin. Bonjour Martin Guez.
3: Bonjour Andréane Mélard, bonjour à toutes et à tous.
2: Cette visite royale aussi à la une de votre journal.
3: Et oui, du jamais vu depuis 2007, les drapeaux espagnols sont sortis aujourd'hui dans l'enclave où le roi Felipe VI et la reine Laetitia sont attendus tout à l'heure. Ceuta dépassé fin juillet par l'arrivée de plus de 70 000 migrants. Plus d'une centaine de personnes avaient péri en tentant de rallier la ville espagnole depuis le Maroc. Quelques-uns y sont restés et vivent dans des conditions extrêmement précaires. Joseph Kabila prend la tête d'un nouveau mouvement politico-militaire en RDC, le FRN. L'ancien président congolais, désormais opposant, apparaît main dans la main avec la FCM-23. L'OTAN prévient la Russie. Dans la guerre hybride face à Moscou, l'Alliance avertit que toute attaque contre un de ses membres sera totalement vaine. Et puis enfin, pendant que les lycéens manifesteront à nouveau aujourd'hui en France, l'Assemblée se penchera sur le budget 2027, un sujet politique hautement inflammable. Et puis enfin, la NASA, le film choc sur les massacres perpétrés par l'armée israélienne à Gaza. NASA qui est sortie sur grand écran et ne laisse pas les spectateurs insensibles, vous l'entendrez.
2: Près de 20 ans après son père, le roi d'Espagne attendu aujourd'hui à Ceuta.
3: En 2007, la visite de Juan Carlos dans l'enclave espagnole au Maroc avait été houleuse. La venue de son fils Felipe VI aujourd'hui est particulièrement attendue. Visite sous haute tension, un peu plus de 2 mois après la crise migratoire et l'arrivée de plus de 70 000 migrants venus du Maroc. Si la plupart de ces migrants sont repartis de Ceuta quelques heures après leur entrée, des milliers d'entre eux sont toujours sur place et vivent dans des conditions extrêmement précaires. Mathias Reynal a rencontré l'un d'entre eux. Reportage.
4: Face à la mer, il fait défiler les photos de sa famille sur son téléphone, un brin nostalgique.
5: C'est la vie, Sarah.
6: C'est la vie. La vérité, mes enfants me manquent beaucoup. On ne s'attendait pas à passer tout ce temps ici à Ceuta.
4: Nous l'appellerons Mahmoud. Ce trentenaire originaire du nord du Maroc a franchi la frontière illégalement en juillet dernier. Après 2 mois et demi bloqués dans l'enclave, il ne sait pas vraiment ce que cette visite du roi d'Espagne peut changer.
6: Pour nous, les exilés, j'espère que cette visite va nous apporter une solution. On patiente et on ne sait pas ce qui nous attend. Pour le moment, la seule chose qu'ils font, c'est expulser les gens.
4: À Ceuta, les façades des immeubles sont couvertes de drapeaux espagnols. La visite de Felipe VI rassure. Elle est perçue comme une marque de soutien de l'État, alors que l'action du gouvernement, elle, est jugée insuffisante.
7: Lorsque les dirigeants mènent la situation au chaos, se disputent entre eux et gouvernent mal, c'est au roi de prendre une décision. Sinon, tout le pays risque de sombrer. Une telle situation est inadmissible dans un pays où nous avons à cœur de servir, d'être honnête et bienveillant avec tous les citoyens.
4: Voilà ce qu'explique un agent de la municipalité qui passe un dernier coup de karcher sur la place où le roi prononcera tout à l'heure un discours très attendu. Mathias Reynal, Ceuta, RFI.
3: Un déplacement royal qui intervient à 7 semaines d'élections anticipées en Espagne. Ce sera le 29 novembre prochain. La question migratoire s'annonce comme un thème majeur de cette campagne. Et l'extrême droite en fait déjà d'ailleurs son cheval de bataille, puisque le chef du parti Vox, Santiago Abascal, était présent à Ceuta hier. Par ailleurs, jour de fête nationale en Espagne, il était en compagnie de Jordan Bardella, le président du Rassemblement National en France.
2: Joseph Kabila officialise ses liens avec la FCM-23. Le voilà désormais à la tête du FRN.
3: Le Front pour la refondation la Nation, nouveau mouvement politico-militaire. Une annonce surprise d'union entre l'ancien président congolais, aujourd'hui opposant, et sous le coup d'une condamnation à la peine de mort pour trahison. Et la FCM-23, groupe militaire soutenu par le Rwanda et qui contrôle plusieurs territoires dans l'est du pays, notamment une grande partie des deux Kivus. Joseph Kabila, qui est apparu hier soir à Goma, aux côtés de plusieurs hauts responsables du M23, sans toutefois prendre la parole.
2: L'OTAN resserre ses rangs et théorise sa victoire.
3: Même si en théorie l'Alliance Atlantique n'est pas en guerre, le chef militaire de l'OTAN Alexis Grinkevich a averti hier que toute attaque contre l'un des membres de l'Alliance serait totalement vaine. Allusion à peine voilée à la guerre hybride qui l'oppose à la Russie, déclaration faite au Forum de la Défense de Varsovie. Une théorie de la victoire qui intervient après de nombreux incidents ces derniers mois, notamment la découverte d'un drone chargé d'explosifs dans l'aéroport allemand de Leipzig. Pour Jonathan Guiffard, chercheur associé à l'Institut français de géopolitique, ces annonces visent à envoyer un message clair à Moscou pour mettre fin aux campagnes d'ingérence russe qui visent les soutiens de l'Ukraine.
5: Depuis l'invasion de l'Ukraine en 2022, les différents alliés de l'OTAN travaillent sur des scénarios, et notamment sur des scénarios d'agression de la Russie. C'est-à-dire que il est à peu près évident que les difficultés que la Russie a en Ukraine fait que non, elle ne va pas déclencher une guerre conventionnelle complète contre l'OTAN. Bien entendu, elle n'en a pas les moyens militaires. En revanche, il y a quand même des scénarios sur lesquels les gens de l'OTAN travaillent, et notamment d'invasion russe, disons, limitée, qui viserait à tester l'Alliance, et notamment à montrer que l'Alliance n'est pas aussi solide qu'elle le dit. Et dans ces scénarios, il y a par exemple l'invasion limitée d'un des Pays-Baltes, peut-être l'Estonie, peut-être la Lituanie, ou d'autres scénarios peut-être vis-à-vis de la Pologne, etc. Et donc, le message, pour moi, il rentre totalement dans ce contexte-là. C'est qu'il dit, on a conscience que vous, Russie, vous êtes en difficulté politique et militaire, mais que vous avez mis en place une économie de guerre. Et nous savons que vous avez des intentions de briser la volonté de l'Alliance. Et donc, dans ce cadre-là, on vient vous rappeler que n'essayez pas d'aller sur ce terrain-là, car sur le plan militaire, vous perdrez. C'est ça le message envoyé.
3: Et des propos recueillis par Franck Alexandre, un forum de défense auquel a participé en visioconférence le président ukrainien Volodymyr Zelensky. Il est de plus en plus évident que Moscou rejette la trêve énergétique de Donald Trump, a-t-il déclaré, alors que l'armée russe a poursuivi ses bombardements. Et ce malgré l'annonce d'un cessez-le-feu énergétique dimanche du président américain. Une annonce venue de la Maison-Blanche qui faisait suite à cet accord et cette levée des sanctions américaines sur les importations de diesel russe, accord visant à faire baisser les prix des carburants aux États-Unis, mais qui a suscité de vives critiques élus démocrates, mais aussi chez les républicains, soit dans le propre camp politique de Donald Trump. Des républicains divisés sur la question. Et Édouard Maille a rencontré quelques électeurs de Newnan, dans l'état de Géorgie, à 3 semaines des élections de mi-mandat.
8: Trey promène son chien devant les colonnes du tribunal local. Il explique avoir dû réduire ses dépenses à cause de l'augmentation du prix de l'essence. L'électeur de Donald Trump soutient cet accord, mais regrette d'aider la Russie.
9: Parfois, il faut faire un pacte avec le diable. Et malheureusement, c'est là où on en est aujourd'hui. Traiter avec Poutine, avec tout ce qui se passe en Ukraine, c'est une situation difficile. Mais on espère que ça va nous aider. En ce moment, le prix du diesel est exorbitant. Et quand le prix du diesel augmente, tous les autres prix suivent. Parce que toutes les marchandises sont transportées par camion.
8: Pour Beth, une républicaine qui soutient l'Ukraine, cet accord est à double tranchant car il financera la Russie mais pourrait aider les Américains.
10: Je ne suis pas forcément une fan de Donald Trump, mais j'ai aussi le sentiment qu'il essaye de faire de son mieux pour nous aider du mieux qu'il peut, parce qu'il dit toujours qu'il défend les intérêts des Américains. Alors je vais lui laisser le bénéfice du doute.
8: Misha Wan, électrice indépendante qui ne soutient pas Donald Trump, s'inquiète de l'argent que récoltera la Russie.
11: Nous sommes engagés dans le conflit aux côtés de l'Ukraine en lui fournissant des armes pour l'aider à combattre la Russie. Mais quand on regarde la situation dans son ensemble, cet accord est assez contradictoire.
8: Mais des experts doutent des effets positifs de cet accord pour le portefeuille des Américains, car les nouvelles importations de diesel seraient trop faibles par rapport à la demande. Édouard Maille, Younan en Géorgie, RFI.
2: Troisième jour consécutif de manifestations en Inde où les mouvements convergent contre la commission électorale et contre le gouvernement.
3: Le parti des cafards, la jeunesse indienne et l'opposition dénoncent de concert toujours la radiation des listes électorales de 130 millions d'électeurs, ce qui aurait favorisé le BJP, le parti au pouvoir du Premier ministre Narendra Modi. Malgré les restrictions internet, malgré le blocage des transports par les autorités, ils étaient encore ce lundi des dizaines de milliers de manifestants dans la capitale indienne. Reportage Abdoulaye Rahi.
12: Ce vieux slogan du Congrès qui dénonce le vol des votes est devenu un cri de ralliement pour les partis d'opposition qui ont paralysé New Delhi malgré le blocus. La peur recule, selon l'avocat et militant des droits humains Prashant Bhushan.
13: Cette peur semble s'être évaporée. C'est pourquoi de plus en plus de gens sont prêts à sortir, malgré le fait qu'ils soient régulièrement détenus, poussés dans des bus, emmenés dans des endroits éloignés et abandonnés là-bas.
12: Pour l'étudiante Marina, venue porter sa voix, la contestation fédère désormais désormais bien au-delà de la capitale.
10: Cela se passe dans tout le pays, du nord au sud et de l'est à l'ouest. Les étudiants sont dans la rue contre la corruption du système.
12: Après la démonstration de force à Delhi, le leader du Congrès, Rahul Gandhi, s'est exprimé sur les réseaux.
14: Il n'y a pas de manifestation parallèle, il n'y a qu'une seule et unique contestation. Absolument tout le monde va se dresser contre ceux qui tuent notre constitution et notre démocratie. Nous ne reculerons pas.
12: Le bras de fer se déplace aujourd'hui sur le terrain judiciaire. L'opposition a saisi la justice pour faire suspendre l'exercice de radiation de 130 millions de noms par la commission électorale accusée.
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18: Bonjour à toutes et à tous. Ismo sur les ondes du 107.5 FM, du 101.7 RDIWA. Et pour l'interview du jour, je suis en compagnie de Daniel, membre du conseil collégial des Popotes. Bonjour Daniel.
19: Bonjour Ismo.
18: Et en compagnie de Laura, présidente du CABA Solidaire, fondatrice des Popotes. Bonjour Laura.
20: Bonjour, bonjour.
18: Nous sommes ensemble pour parler de la journée du 17 octobre qui va se passer à 10. C'est la journée de la fête pour une alimentation digne. Daniel, tu représentes les Popotes. Laura, tu as plusieurs casquettes, j'ai envie de dire, quelque part, quoi. Et il y a plusieurs structures qui existent sur le territoire qui se battent pour une alimentation digne. Là, ça va se regrouper en une journée le 17 octobre. Ma première question, c'est quoi une alimentation digne ?
20: Vous avez 5 heures. Moi, en tout cas, de ce que j'en comprends, c'est de pouvoir rendre accessible l'alimentation qui a un droit à la majorité de la population. Parce que malheureusement, dans notre pays, il y a des gens qui n'ont pas la possibilité de se nourrir tous les jours. Pour des moyens financiers ou pour des moyens aussi physiques. Des fois, ils n'ont pas de quoi cuisiner juste chez eux ou ils n'ont pas de chez eux et donc ils ne peuvent pas cuisiner. Et donc voilà, une alimentation digne, ben, y a plein d'acteurs qui se mobilisent par plein d'actions diverses pour pouvoir rendre accessible l'alimentation à tout le monde. Et après, il y a une autre entrée aussi, si Daniel veut en parler.
19: Oui, je rajouterais à la dignité une dimension très sociale qui est que mettre des gens ensemble, c'est la dignité. Les faire cuisiner et manger ensemble, c'est la dignité. Et enfin, la dignité de la production et de l'accès à la nourriture et la dignité des moyens qu'ont les producteurs de vivre de leur production, c'est aussi important. Donc dans la dignité de l'alimentation, on essaie d'intégrer toutes ces dimensions-là.
18: Oui, ça ne va pas que dans un seul sens, donc d'avoir une alimentation équilibrée en nutriments et protéines, mais aussi que les producteurs se retrouvent pour pouvoir proposer de la nourriture de qualité.
19: Oui, et que les produits soient des produits qui soient lisibles, qu'on sache où ils ont été produits, par qui, qu'est-ce qui signifie aussi. C'est pour ça qu'on n'a pas fait une fête de l'alimentation solidaire, ni de l'alimentation bio, si on a choisi le concept de digne, qui est un concept un peu large, c'est parce que justement, on a vraiment envie d'intégrer toutes ces dimensions.
18: Oui, et puis la date retenue n'est pas anodine non plus, parce que ça se passe le lendemain de la journée contre le gaspillage alimentaire, et ça se passe le même jour que...
20: C'est une journée ATD Quart Monde, le 17 octobre, qui est une journée du refus de la misère.
18: Du refus de la misère.
20: Ouais.
18: Donc c'est pour ça que c'est cette date-là qui a été pressentie. Ces histoires d'accès à une alimentation digne pour tout le monde, il y a beaucoup de structures qui travaillent dessus, d'associations. Toutes, en général, font appel à de nombreux bénévoles. L'importance, justement, de fédérer ces bénévoles dans cette journée, de les faire se rencontrer, semble importante dans la démarche de la fête de l'alimentation digne. C'est ce que tu m'expliquais un petit peu en off, Daniel. Comment est-ce que cette fête s'est créée ? Depuis combien de temps elle existe ? Et comment a-t-elle évolué ?
19: Alors, ce sera la première le premier événement de cette fête. Ça n'existe pas. On l'a créé pour cette fois. Et la raison de créer cet événement, c'est justement que un nombre assez important, enfin un certain nombre en tout cas de structures, associations ou tout simplement structures des collectivités locales également, s'occupent d'alimentation solidaire au niveau du DIWA, et que nous sommes réunis dans un collectif qui s'appelle le collectif pour une alimentation digne dans le DIWA, et qu'on a eu le souhait d'aller un peu plus loin que discuter ensemble. Mais effectivement, comme tu le disais tout à l'heure, réunir nos bénévoles, réunir toutes les équipes et travailler ensemble pour mieux se connaître et pour peut-être aller un petit peu plus loin dans une action de solidarité entre ces structures-là. Et peut-être que Laura peut parler plus avant que moi du collectif parce qu'elle le connaît mieux.
20: Oui, donc en fait, le collectif pour une alimentation digne dans le DIWA, ça existe depuis pas mal d'années. Donc au début porté par l'espace social dans l'idée de... en 2018, de faire un état des lieux en fait, de l'offre de solidarité alimentaire qu'il y avait sur le territoire. Et donc, avec des associations caritatives, des jardins nourriciers, des particuliers, la mairie, le CCAS, enfin, vraiment, c'était vraiment très large. Et ça a d'ailleurs beaucoup servi au moment du Covid, quand il a fallu aller identifier des personnes qui étaient sans moyens pour s'alimenter. Voilà, c'était d'ailleurs très bien que cette structure se soit rencontrée et existée avant. Et ensuite, lorsque la communauté de communes a mis en place son plan alimentaire territorial, qui a été un outil pour faire un diagnostic de l'offre alimentaire, de la production agricole, de la restauration collective qui s'est développée sur le DIWA, ils ont récupéré ce réseau d'alimentation digne pour tous parce qu'il y avait vraiment une volonté politique à ce moment-là de prendre en main aussi la question de l'accès alimentaire, de la solidarité alimentaire sur le territoire du DIWA qui est vraiment voilà, un territoire précaire, pauvre et il y a des personnes qui n'ont pas accès à une alimentation, il y a des gros problèmes de santé derrière qui en découlent. Et donc depuis, ces réunions de ce réseau sont portées par la communauté de communes du DIWA, d'abord par Anne Rouche, puis maintenant par Léa Gasnier. Et voilà, on se réunit régulièrement pour faire des points sur nos actualités diverses, présenter les actions de nos structures. Et là, le souhait était vraiment d'aller au-delà de ça et de faire une fête, de faire ensemble et de créer d'autres liens entre nous.
18: Toutes les structures que tu as évoquées seront donc naturellement présentes, ainsi que d'autres autour de cette thématique centrale. Est-ce que vous pouvez peut-être, dans un premier temps, nous présenter un petit peu le déroulé de cette journée du 17 octobre, de cette fête pour une alimentation digne ?
19: Alors, ça va commencer tôt, parce que pour faire à manger pour 300 personnes, il faut quand même s'y prendre un petit peu de bonheur. Donc, pour celles et ceux qui ont envie de faire la cuisine avec nous et de se régaler et de passer un bon moment autour des tables d'épluchage, le rendez-vous, c'est 8h sur la place de l'Évêché. On va démarrer un petit peu tôt. Ensuite, il y aura des stands à partir de 10h, donc chacune des associations présentes aura un stand avec des personnes qui la représentent. Donc toutes les personnes qui souhaitent prendre contact avec ces assos peuvent venir discuter avec leurs membres, donc de ce que font ces assos, de quelles sont leurs activités, quand, comment.
18: S'ils ont besoin de bénévoles.
19: Exact, s'ils ont besoin de bénévoles, ça c'est oui de toute manière, mais c'est une bonne manière de se rencontrer. Ensuite, à 11h30, il y aura une criée. La criée sera animée par Marco, donc Marco le crieur du marché, qui sera allé sur toute la matinée sur le marché collecter des témoignages et des opinions peut-être sur principalement ce que représente la dignité dans le domaine de l'alimentation. Donc on aura des illustrations et des définitions très riches, je pense. À 12h30, on mange. Il y aura une buvette également qui sera prévue, qui sera autour de ça. Et à la fin du repas, on va proposer, l'association de gymnastique volontaire va proposer des activités physiques qui permettront effectivement d'axer vraiment sur la question de la santé. Et en même temps, on invitera tout le monde à venir participer à la vaisselle, ce qui est une activité physique excellente après un repas.
18: Tu penses que les deux peuvent se mélanger
19: J'espère que les deux vont se mélanger. Et enfin, à 14h, il y a un café chanté. On va chanter, ce ne sera plus l'apéro chanté, mais ce sera la même équipe avec Antonin et Justine, mais ce sera un café chanté.
18: Ah ouais, sympa.
19: Et voilà. Et donc, on fera la fête autant qu'on aura envie de faire la fête sur l'après-midi.
20: Oui. Et après, voilà, sur certains des stands, il y aura peut-être des petites animations qui seront proposées. L'association des tours de table ou d'autres associations qui peuvent proposer des petites animations liées à cette question, soit de l'alimentation, soit du cuisiner ensemble, soit de la santé et l'alimentation. Donc il ne faut pas hésiter à aller flâner, à aller voir les différentes structures qui seront présentes. Oui. Et on peut citer aussi, il n'est pas présent avec nous aujourd'hui, mais Alain Lecoq, donc président de l'antenne locale de la Croix-Rouge, qui a vraiment cru au projet dès le début et qui a coordonné ça d'une main de maître avec Léa, qui est allée chercher la gymnastique volontaire et qui permet qu'aussi on puisse accueillir plein d'assos et de collectifs divers.
19: Et en ce qui concerne le repas, je pense qu'il faut laisser un petit peu la surprise de ce que sera le menu. Mais on peut tout de suite préciser qu'il y aura un repas carné et un repas végétarien. Donc il y en aura pour tous les goûts.
20: Et c'est important, je me rappelle qu'à l'époque, Anne Rouge disait ça, c'est important la question de la présence de la viande. On s'était posé beaucoup la question au début des popotes. C'est important pour plusieurs raisons, parce qu'ici on a un territoire d'élevage et que donc déjà il faut soutenir les productions locales et ça en fait partie. Et c'est important aussi parce que ça fait partie des produits qui coûtent les plus chers et donc qui sont souvent mis rapidement supprimés des paniers des personnes qui sont en difficulté pour avoir accès à une alimentation.
18: Est-ce qu'il y a une forme de conférence ou de débat qui est prévue après le repas peut-être ?
20: Non, là ça n'a pas été pensé comme ça, je crois pas. Ça sera peut-être plutôt sur les tables, entre les différentes personnes présentes, j'imagine.
18: D'accord. Est-ce que tu parlais de la gymnastique solidaire ? Mm-hmm. Est-ce qu'il y aura un coin aussi peut-être pour les enfants ? Samedi, les enfants sont souvent avec leurs parents, donc pour que les parents puissent venir assister et même préparer à manger. Est-ce qu'il y a un petit coin pour les enfants ?
20: Alors moi je sais que les enfants adorent préparer à manger aussi. Ça dépend après ce qui est prévu, mais ça peut être sympa. Et puis je pense que on l'avait pas imaginé comme tel là dans l'orga, parce qu'on était très pratico-pratique sur quelles assos seront présentes, quels stands il y aura, et après vraiment sur l'orga repas, logistique et tout ça. Mais il n'empêche pas de se demander si telle ou telle structure veut proposer quelque chose pour les enfants, ou si on fait appel à des personnes qu'on connaît qui peuvent proposer quelque chose, et on a encore le temps.
18: Est-ce qu'on peut passer en revue un petit peu les structures qui seront présentes, juste pour informer les auditeurs de qui est-ce qu'on pourra trouver? J'imagine qu'il y aura naturellement les popotes.
19: Et naturellement le cabas solidaire du Diwa.
18: Et naturellement le cabas solidaire du Diwa, bien sûr.
19: Au-delà de ça seront présentes la corderie, la caisse commune de l'alimentation du Diwa, dont j'en profite pour préciser qu'elle est intégrée avec les popotes dans la même association. La trame sera présente et sera également présente en cuisine. SAB 26 sera présente, dont Laura pourra parler, puisqu'elle en est aussi référente. Les Restos du Cœur, la Croix-Rouge, le Secours Populaire, l'association des Tours de Table, le Saint-Domingue également sera là. Et le silo sera présent. Et il n'est pas exclu que deux ou trois autres associations se joignent à cette liste-là. Donc c'est quand même...
18: Ah oui, c'est pas mal de structures, hein. C'est assez conséquent en fait.
19: C'est déjà une très belle réussite d'avoir mis autour d'une même table et autour d'un même groupe de cuisine et dans un même événement toutes ces associations. Je pense que c'est la première fois.
18: On dirait bien, autant de personnel impliqué, de personnes impliquées dans ce genre de thématique, oui, effectivement. Et le côté pratico-pratique du repas, les popotes, c'est que tu as pris libre le repas ?
19: Ce sera c'est un repas avec une participation libre. La participation libre ne sera pas au repas, mais sur l'ensemble de l'événement, puisque ça coûte un petit peu 3 sous. Ouais. De faire un événement comme ça, il y a un peu de communication, d'organisation, de choses comme ça. Et il faut préciser que le repas... Oui, dans les j'oublie quand même de manière très importante deux structures qui seront présentes, en tout cas dans l'organisation, même si elles ne sont pas présentes à travers une table. C'est le plan alimentaire territorial de la communauté de communes, donc ça c'est quand même extrêmement important, et le CCAS de la mairie. Donc la mairie et la communauté de communes seront là, donc c'est pas, on ne parle pas seulement d'associations, on parle également de structures d'organisation de cet événement. Et donc, j'ai dit ça parce que la communauté de communes, à travers son plan alimentaire territorial, finance très largement le repas. Et donc, il faut l'en remercier.
18: Autant de structures regroupées ensemble pour la fête de l'alimentation digne, c'est plutôt une belle chose. Qu'est-ce que vous espérez de cette fête ?
20: Alors, moi, en réalité, déjà, l'interconnaissance et le faire ensemble entre les différentes structures, je trouve que c'est une chouette idée. Parce que, en fait, chaque structure brasse des publics qui sont différents et a aussi des bénévoles qui sont parfois d'horizons différents. Donc, on n'a pas souvent les moyens de se connecter. Il peut y avoir des a priori ou, enfin, voilà. Et c'est comme partout, il y a des a priori tant qu'on ne va pas creuser un peu plus loin sur ce que fait l'autre ou comment est l'autre, et on reste sur nos a priori. Et en fait, on agit tous ou on a tous notre envie que les gens puissent manger au mieux et que tout le monde puisse avoir accès à une alimentation de qualité. Donc on a ça en commun dans nos envies. Et après, moi, juste de voir plein de publics différents se réunir autour d'une table, l'apéro chanté, on sait que ça va drainer plein de monde. On va souhaiter qu'il fasse beau parce que sinon ça va devoir s'annuler, mais la rentrée est difficile pour tout le monde, c'est compliqué dans le portefeuille de chacun et chacune, et d'avoir un événement qui réunit tout le monde, qu'il n'y ait pas de question d'argent au milieu et que ce soit juste un moment festif, je pense qu'on en a tous besoin. Donc moi, je n'aurais pas plus l'ambition que ça, c'est peut-être déjà beaucoup, mais
18: C'est déjà chouette, en tout cas, l'idée de se voir, de se regrouper, d'échanger autour d'un repas. Daniel, tout à l'heure, tu m'as cité un peu les structures qui seraient présentes. Est-ce qu'il y aura des producteurs aussi ?
19: Le silo sera présent.
18: Ah voilà, le silo.
19: Et donc, à travers le silo, ces producteurs seront là aussi.
18: Parce que c'est ce qui est intéressant aussi dans l'échange, certainement.
19: La Carline a été approchée. On est en discussion, bien entendu, avec la Carline, qui sera en tout cas présente par une partie des produits pour le repas. Je pense qu'on a...

0: donc pour faire la vaisselle, et vraiment tous les horizons qui puissent se rencontrer, qui puissent dialoguer, ça c'est important, et qu'ils puissent avoir envie de rejoindre l'une ou l'autre de ces associations ou de ces structures, que ce soit comme bénévole, qu'ils apportent des compétences, qu'ils apportent juste de l'envie, qu'ils apportent ou pas d'ailleurs de l'activité, mais effectivement qu'ils puissent continuer à croiser. Je pense que c'est important aussi que chacune des associations puisse expliquer et montrer ce qu'elle fait, puisqu'il y a quand même beaucoup de choses qui sont faites. Et peut-être que c'était une des idées du départ de cette fête aussi, c'est dire, est-ce que toutes les personnes qui auraient besoin d'être aidées à un moment ou un autre dans le domaine de l'alimentation savent ce qui existe. Donc déjà, c'est aussi une des ambitions de cette fête, d'amener cette information-là auprès de tout le monde.
1: Est-ce que vous constatez vous-même que une progression de l'information au fil de ces dernières années, on peut peut-être dire que l'information n'est pas simple à circuler.
2: Si on sait où chercher, je pense qu'on peut la trouver. Après, il se passe beaucoup de choses sur notre territoire, sur plein de sujets, et ça peut aussi être noyé dans la masse de choses qui peuvent se passer. Et donc typiquement, un événement qui cible un sujet, une thématique, va permettre de la faire ressortir, et donc de faire ressortir toutes les actions qui sont liées à cette thématique. Et après, il peut aussi y avoir des freins psychologiques pour certaines personnes d'aller vers une structure ou vers une autre, parce qu'on est sur un petit territoire et que tout le monde se connaît, et donc d'aller pousser la porte d'une structure et de devoir dire « bah j'ai pas les moyens de me nourrir, est-ce qu'il y a quelque chose qui est possible pour moi ?» Bah voilà, il y a la peur de peut-être être connu parce qu'on va croiser d'autres personnes qu'on connaît par ailleurs, et donc c'est aussi la limite, je trouve, enfin la difficulté en tout cas d'être dans un milieu rural où les gens se connaissent, c'est que bah, des fois il peut y avoir ces freins là aussi qui peuvent empêcher les personnes d'aller pousser la porte d'une structure ou une autre, quoi.
1: Donc on le rappelle, c'est quand même un événement ouvert à tous, même si vous ne faites pas partie d'une structure, si vous ne côtoyez pas de structure particulière, vous êtes fortement conviés à venir participer à cette fête pour l'alimentation digne le samedi 17 octobre, place de l'Évêché à partir de 8h30 pour venir faire la cuisine. La cuisine.
0: Sinon, si on pense vraiment qu'on n'a aucune compétence, même avec un économe, venir à 11h.
2: Pour chanter.
0: Pour chanter, voilà.
1: Et le menu, on ne le connaît pas encore, ça sera une surprise.
0: Moi, ouais, je pense qu'il vaut mieux le laisser en surprise, hein, le menu.
1: Oui, c'est mieux. Là, c'est une première rencontre. Vous espérez que c'est peut-être un événement qui aurait lieu
2: ça pourrait tous être les ans, un événement qui puisse être récurrent. Du coup, avant les popotes, ce qui a permis la naissance des popotes, c'était que l'année d'avant, j'avais fait le 16 octobre 2022, une disco-soupe. Du coup, la disco-soupe, c'était un moyen pour les étudiants d'aller récupérer les invendus dans les poubelles et de cuisiner dans des discothèques où il y avait du matériel et de pouvoir se nourrir alors que la précarité étudiante explose. Déjà à l'époque, ça explosait partout, mais bon, voilà, ça continue. Et du coup, ça avait été un événement festif qui avait réuni 70 personnes. Et après, quand le premier appel à projet du PAT est arrivé sur créer des actions pour rendre accessible une alimentation de qualité au plus grand nombre, il y a eu l'idée d'abord des popotes du dimanche cuisinées collectivement sur l'espace public. Puis après, les popotes qui ont cuisiné avec la cantine les mercredis. Mais donc, en fait, l'idée de cette fête, c'était de vraiment essayer de créer un événement type disco-soupe. Donc on cuisine ensemble et on fait la fête. Voilà, c'était un peu dans la continuité de ça aussi. Donc moi, j'aimerais bien qu'il y ait une fête de l'alimentation digne numéro 2, puis numéro 3, et que ça soit vraiment
1: un
2: événement qui soit connu.
0: Quand on discute avec nos collègues des autres associations ou des autres structures, on retrouve quand même des thématiques qui sont assez récurrentes. L'aide alimentaire souffre de problèmes de moyens et, comme beaucoup de domaines, souffre de plus en plus de problèmes de moyens. Donc, réfléchir ensemble à comment améliorer ces moyens et comment optimiser ce qu'on en fait, ça c'est déjà une dimension. Ensuite, on a presque tous aussi des soucis de bénévoles. Le bénévolat, c'est quelque chose qui a un peu tendance à diminuer. Et

0: toutes ces activités requièrent quand même pas mal d'énergie. Et donc, aller dire assez fort à tout le monde, si ces initiatives vous intéressent, n'hésitez pas, venez, la porte est ouverte, quelle que soit l'association, ça c'est intéressant. On a également, et on en a déjà parlé, l'ambition de favoriser la mixité. Et la mixité, elle n'est pas seulement sociale. Je ne veux pas revenir sur les questions d'Iwaz en termes de fracture de population, mais c'est ça aussi. Et c'est peut-être aussi une des manières de réconcilier les populations d'Iwaz que de les mettre autour d'une table. Ça marche en général assez bien.
1: Oui.
0: Donc on peut aussi s'accorder cette ambition-là. On a d'autres ambitions, qui est d'élargir les publics qu'on touche avec ces questions de dignité alimentaire, notamment au niveau des jeunes. Puisque la malbouffe, il faut bien la nommer, elle touche d'abord et principalement les jeunes, et c'est comme ça qu'elle s'installe dans la population, c'est comme ça qu'elle crée des gros problèmes de santé. Donc comment aller voir plus les jeunes? On imagine que toutes ces problématiques-là, le jour où on sera ensemble autour d'une table, avec des bénévoles, avec plus de bénévoles, on arrivera peut-être à les faire avancer mieux et plus vite. C'est aussi notre ambition. Il faut bien avoir beaucoup d'ambition, non?
2: Ah bah oui.
1: Bah, surtout dans le domaine de l'alimentation et de la santé. Donc c'est comme ça que va commencer en fait cette réflexion en venant participer à cette fête de l'alimentation digne le 17 octobre.
0: Et comme les producteurs seront là, c'est aussi l'occasion de commencer à mettre et à augmenter la conscience de la part de tous les personnes qui sont là, de tous les habitants du Diwa, qui sont tous des consommateurs, ces gens qui mangent, de leur dire à quel point c'est important d'avoir une production locale et de qualité, et qu'il faut aider nos producteurs, et qu'il faut leur donner les moyens de produire, et qu'il faut leur donner les moyens d'exister sur leur ferme, et influencer les politiques publiques aussi, parce que l'agriculture, c'est une question de politique publique. Donc c'est important de s'emparer, que tout le monde s'empare de ça, et imaginez que l'alimentation, et je pense que Laura ne me démentira pas, c'est pas seulement d'aller dans un supermarché et de remplir son cabas. L'alimentation, c'est d'imaginer ce qu'on a envie de faire de sa vie et comment est-ce qu'on a envie de nourrir sa vie justement, et avec qui et par quels moyens.
1: Oui, sa vie et celle des autres aussi, oui. Quand on voit ceux qui sont dans une extrême précarité et qui ne savent pas quoi manger. Bon, bah très bien. Daniel et Laura, merci beaucoup d'être venus au micro d'Air d'Iwa.
2: Merci beaucoup.
1: Pour nous parler de cette fête de l'alimentation digne qui aura lieu samedi 17 octobre. Dès 8h30 pour ceux qui ont envie de partager l'expérience de cuisine collective. Et puis sinon à partir de 11h.
0: Oui. Merci.
2: Merci beaucoup. Bonne journée.

0: On a beau être punk, con, boire des bières et tout le reste, il y a quand même un cœur qui bat avec Andy Wa.
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Des affaires de pointe, il en existe de toutes sortes. Alors faisons le point. On trouve la pointe du charpentier, du menuisier, ou tout autre corps de métier qui en utilise, le tapissier, le vitrier. Il ne faut pas oublier la pointe classique, celle de la danse. Et quand les affaires vont mal, on se pointe au clou. Nombreuses sont les manières d'être en pointe. Il y a celle du progrès. Tu pointes également, bien sûr, à la pétanque ou à l'usine. Tu peux avoir aussi une pointe d'inquiétude ou, pour finir, une pointe d'humour. En voyant passer un fakir, ô suprême ironie, qui va finir ses jours en passant sur des clous à une heure de pointe.

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2: 7h temps universel, Martin Guez de retour pour le journal. Son hélicoptère est attendu ce midi à Ceuta. Le roi d'Espagne mettra pour la première fois le pied dans l'enclave.
4: Oui, Felipe VI n'est encore jamais venu depuis son accession au trône il y a 12 ans. La dernière visite royale remontait à 2007, lorsque son père Juan Carlos s'était rendu à Ceuta et Melilla. Une visite à l'époque sous tension. Aujourd'hui aussi, et ce quelques semaines après la crise migratoire provoquée par l'arrivée massive de 70 000 migrants venus du Maroc. Nous serons direct de Ceuta dès le début de ce journal. Nous serons aussi en Ukraine, où les habitants de Kiev ne savent plus trop comment accueillir les différentes annonces de Donald Trump, alors que la trêve énergétique déclarée par le président américain n'a pas d'effet sur le terrain. Gros plan ensuite sur l'état du Michigan, à 3 semaines des élections de mi-mandat aux États-Unis, un état qui pourrait envoyer pour la première fois un élu musulman au Sénat. Et puis enfin, nous terminerons sur les belles plages californiennes, loin des spots de surf et du sable fin toutefois, alors que la Californie fait face à deux menaces climatiques simultanées, la tempête Rachel et l'onde de Kelvin. Explication en fin de journal.
2: C'est une première depuis son couronnement en 2014. Le roi d'Espagne arrive à Ceuta.
4: Felipe VI attendu ce mardi avec la reine Laetitia. Son père Juan Carlos s'était rendu dans l'enclave en 2007. Une visite houleuse à l'époque. Celle de son fils s'annonce elle aussi tendue quelques semaines après l'entrée de plus de 70 000 migrants venus du Maroc. Un choc migratoire qui avait causé la mort d'une centaine de personnes. Et on retrouve en direct de Ceuta notre envoyé spécial Mathias Reynal. Bonjour Mathias.
5: Bonjour Martin, bonjour à tous.
4: Mathias, le roi d'Espagne est donc là pour rassurer après la crise de juillet.
5: Oui, il incarne l'unité de l'État. Il vient réaffirmer la souveraineté de Madrid sur ce territoire disputé dont le Maroc, il faut le répéter, revendique toujours la souveraineté. D'ailleurs, la dernière visite d'un souverain espagnol remonte à 2007, vous l'avez dit Martin. À l'époque, le séjour de Juan Carlos avait provoqué une grave crise diplomatique avec Rabat. Un scénario que Madrid ne peut se permettre de répéter. Depuis, la coopération s'est fortement approfondie avec son voisin nord-africain. Gestion de la frontière et de la question migratoire, échanges commerciaux, coopération sécuritaire. Le Maroc est un partenaire clé. C'est une visite à haut risque diplomatique qu'entreprend aujourd'hui Felipe VI, mais nécessaire, en tout cas du point de vue des habitants de Ceuta, dont beaucoup ont le sentiment aujourd'hui d'avoir été abandonnés par leur gouvernement.
4: Et Mathias, si la plupart des 70 000 personnes venues du Maroc fin juillet sont reparties, quelques heures plus tard, des milliers de migrants se trouvent eux toujours dans l'enclave.
5: Les centres d'accueil sont tous saturés ici à Ceuta. Certains continuent de vivre d'ailleurs dans la rue, livrés à eux-mêmes, sans solution. Aujourd'hui, Felipe VI rencontrera les autorités locales, la société civile et rendra un hommage aux personnes décédées en tentant la traversée de la frontière en juillet. Plus de 80 dépouilles ont été inhumées côté espagnol, mais le bilan total pourrait être bien plus élevé selon les ONG. Le roi prononcera en fin de journée un discours. Ce sera le moment le plus sensible de ce déplacement, scruté de près, à n'en pas douter, par les officiels et les médias marocains.
4: Merci beaucoup Mathias Reynal, en direct de Ceuta pour RFI. Un déplacement prévu à la mi-journée qui intervient à 7 semaines également d'élections anticipées en Espagne. Ce sera le 29 novembre prochain. La question migratoire qui s'annonce comme un thème majeur de la campagne. L'extrême droite en fait d'ailleurs déjà son cheval de bataille, puisque le chef du parti Vox, Santiago Abascal, était présent à Ceuta hier. C'était par ailleurs jour de fête nationale en Espagne. Il était en compagnie de Jordan Bardella, le président du Rassemblement National en France. Les deux dirigeants d'extrême droite ont accablé le gouvernement du Premier ministre socialiste Pedro Sanchez, dénonçant son fanatisme migratoire et un appel d'air donnant le coup d'envoi d'une ruée vers l'Europe.
2: La trêve énergétique n'aura pas lieu, regrette Volodymyr Zelensky.
4: Il est de plus en plus évident que Moscou rejette cette trêve énergétique de Donald Trump. Voilà les mots, un brin grinçant du président ukrainien, alors que l'armée russe a poursuivi ses bombardements. Et ce malgré l'annonce d'un cessez-le-feu énergétique dimanche du président américain, notamment des nouvelles frappes près de Kramatorsk, des frappes qui ont fait au moins 3 morts. Volodymyr Zelensky a assuré lors d'un forum sur la sécurité à Varsovie que l'Ukraine n'avait, elle, frappé aucun site énergétique russe depuis l'annonce de Donald Trump. Une annonce unilatérale du président américain qui faisait suite à un accord. Et cette levée des sanctions américaines sur les importations de diesel russe soit autant d'annonces susceptibles d'inquiéter la population en Ukraine. Emmanuel Chaz.
6: À Kiev, les annonces de Donald Trump ne suscitent pas l'enthousiasme, loin s'en faut, en témoigne Yulia, 24 ans, testeuse informatique.
7: On a déjà essayé, je crois, de jouer la carte de la trêve. Poutine n'y adhère pas, il n'y consent pas. Alors on peut l'annoncer, mais les attaques russes continuent. Et le jour même où Trump a annoncé cette trêve, il y a eu une attaque contre une infrastructure énergétique à Kharkiv.
6: Pour Mikhailo, un fonctionnaire d'une soixantaine d'années, l'annonce d'un cessez-le-feu sur les infrastructures énergétiques ne profite qu'à Washington.
8: Trump a une chance de marquer quelques points aux élections de mi-mandat aux États-Unis. En Ukraine, je ne pense pas qu'il y ait beaucoup d'espoir.
6: Natalia, 51 ans, comptable, espère une prise de conscience américaine.
9: J'espère que le Congrès américain finira par conclure que cette trêve est impossible, car les concessions faites à la Russie ne font qu'accroître le nombre de personnes qui seront tuées à Kiev.
6: Selon les autorités ukrainiennes, la semaine passée, la Russie a tué plus de 150 civils dans une campagne de frappe meurtrière à travers le pays. Parmi ces raids aériens, Moscou a attaqué plus de 200 fois les infrastructures énergétiques ukrainiennes. Emmanuel Chaz, qui est RFI.
2: Donald Trump qui, avec ses annonces, cherche aussi, Martin, à faire baisser les prix du carburant.
4: Et alors que les prix à la pompe aux États-Unis, comme par ailleurs, ont explosé avec la cote de popularité du président, est au plus bas et que les élections de mi-mandat se profilent dans 3 semaines. L'occasion, comme chaque mardi, sur RFI, de faire un gros plan sur un état clé avant le renouvellement du Congrès. Zoom ce matin sur le Michigan et sur un candidat démocrate atypique. Bonjour Justine Fontaine.
10: Bonjour Martin.
4: Alors ce candidat, il s'appelle Abdul El-Sayed. Il va tenter de devenir le tout premier sénateur musulman de l'histoire des États-Unis, alors que les électeurs voteront pour renouveler la Chambre des représentants et pour renouveler un tiers du Sénat américain. Abdul El-Sayed, qui se trouve tout à gauche de l'échiquier politique.
10: Son principal sujet de campagne, c'est le pouvoir d'achat, principale préoccupation des Américains, et l'accès à la santé. I believe in Medicare for all. Il défend une couverture de base pour tous, universelle. Épaules carrées, ce fils d'exilé égyptien de 41 ans est spécialiste en santé publique. Il a remporté sur le fil la primaire démocrate début août face à une candidate modérée soutenue par l'establishment démocrate. L'une des questions que pose sa candidature, c'est de savoir si quelqu'un issu de l'aile gauche du parti peut gagner dans un état pivot, un état qui n'est pas acquis aux démocrates.
4: Et Justine, le cas d'Abdul El-Sayed illustre aussi les divisions du parti démocrate sur un sujet devenu très clivant, la relation entre les États-Unis et Israël.
10: Oui, et à cause de ça, certains membres centristes du parti refusent de le soutenir. Abdul El-Sayed a dénoncé un génocide en cours à Gaza et le soutien des États-Unis à Israël. Face à lui, son adversaire républicain, Mike Rogers, l'accuse de propager l'antisémitisme.
4: Une élection qui sera donc aussi suivie de très près par les soutiens d'Israël aux États-Unis.
10: Et par exemple, le principal groupe de pression pro-israélien aux États-Unis, l'AIPAC, qui a dépensé plus de 30 millions de dollars pour tenter d'éviter la victoire d'Abdul El-Sayed lors de la primaire, du jamais vu de la part de ce groupe pour un seul scrutin. Mais ce qui est nouveau aussi, c'est que son adversaire républicain, Mike Rogers, ne veut pas recevoir directement d'argent de ce groupe, ce qui montre à quel point le sujet est devenu clivant, y compris côté républicain. Yann Lustig est professeur émérite en sciences politiques à l'Université de Pennsylvanie.
11: Au sein du Parti républicain, une aile est extrêmement mécontente. Les néo-isolationnistes dénoncent ce qu'ils appellent les guerres sans fin. Ils se sont sentis trahis par la décision de Trump d'entrer en guerre contre l'Iran. Ils ont commencé à condamner très fermement le soutien états-unien à Israël. Cette aile reste minoritaire au sein du Parti républicain, mais c'est une minorité très importante.
10: D'après lui, le soutien des États-Unis à Israël n'a jamais pesé autant que cette année sur une élection américaine.
4: Merci beaucoup Justine Fontaine, des midterms qui se tiendront le mardi 3 novembre prochain aux États-Unis et que vous suivrez sur place pour RFI.
2: RFI 9h08 à Goma où est réapparu Joseph Kabila.
4: Et il n'était pas tout seul, André Anne, l'ancien président, aujourd'hui opposant sous le coup d'une condamnation à la peine de mort pour trahison en RDC, s'est affiché aux côtés de Corneille Nanga, de Bertrand Bissimwa et de Sultani Makenga, jusqu'ici des cadres de la MCM23 et qui entoure désormais Joseph Kabila au sein du FRN, le Front pour la Refondation de la Nation, soit un nouveau mouvement politico-militaire, un lancement depuis Goma, la capitale du Nord Kivu, région sous contrôle de la FCM 23 depuis fin janvier 2025.
2: Comme chaque mardi, les détenus iraniens protestent contre la peine de mort.
4: Des prisonniers d'une soixantaine de prisons qui seront à nouveau en grève de la faim. Une campagne de protestation débutée il y a 2 ans et demi, alors que le pays était en 2025 encore en tête d'un bien triste classement. Le classement des pays où ont eu lieu le plus d'exécutions, avec plus de 2000 exécutions l'an passé. Et depuis le début de la guerre entre l'Iran et les États-Unis, fin février, le régime accélère encore le rythme des mises à mort, à l'intérieur comme à l'extérieur du pays. La mobilisation mobilisation contre la peine de mort, elle ne faiblit pas, Oriane Verdier.
12: C'est l'une des images de cette mobilisation, les visages du jeune Alireza Sepahi et de son épouse Machad Kechani. Les deux manifestants, arrêtés en janvier dernier, se sont mariés en détention. Une cérémonie par téléphone, célébrée par leur avocat en présence de leur père respectif et dont l'audio a fait le tour.
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Salut à toutes, salut à tous, à l'écoute de votre radio locale préférée, c'est parti pour Melting Dub, l'émission avec de la grosse basse dedans, vous connaissez la formule. On va s'écouter plein de sons tout frais et je vais commencer avec du gros Roots 2026. Le combo The Flying Hats enregistre intégralement en analogique, technique à l'ancienne. C'est magnifique, voici Pinball.

The Flying Hats à l'instant, Pinball, le morceau. L'album s'appelle UPS. Et Zentone, pendant ce temps, continue de distribuer des singles avec leur version dub en ce moment. C'est I Miss You.

Ah, la qualité de cet instrumental derrière, là, le chant évidemment, Zentone, I Miss You, western de je ne sais pas quelle époque, terrible. Il est donc disponible en single avec des versions dub, ruez-vous. Et maintenant, je vous passe un extrait de l'album Spaceman Skunk de Dr. Psy and the Zion Delta. Des morceaux qu'il a exhumés, donc qui datent un peu, qui datent en tout cas de l'époque où il mettait pas trop d'IA partout. Flying Saucer.

C'était Dr. Cy and the Zion Delta avec le titre Flying Saucer. Je le préfère bien mieux comme ça. Spaceman Skunk, l'album. Et changement d'ambiance maintenant avec cette dernière publication, Harris Pilton, Low Pulse. Un album où il dit partir dans une direction trip-hop. Ça peut s'entendre. Et puis, il y a toujours une version dub aussi, très planant quand même. Non merci. Et sa version, pour vous justement.

Harry Spilton, No Mercy et sa version dub enchaînée, l'album Low Pulse est disponible sur son Bandcamp. Je poursuis cette émission Melting Dub avec le groupe français Monty Picon, qui oscille entre rock, tendance punk, influence trad aussi, et un dub dedans cet album sobrement intitulé Monty Picon lui aussi, Legacy.

Un dub épique signé Monty Picon Legacy sur l'album Monty Picon. Et Melting Dub ne serait pas Melting Dub si l'émission n'allait pas dans tous les sens, car sans aucune transition, écoutons Takanasion avec son nouvel album Few Worlds, Heads of the Pagan. Grosse rythmique

Takana Zion, Heads of the Pagan. L'album Few Worlds est très varié, très pieux, évidemment. Je vous le conseille, nonobstant. Et je passe à cette association, George Palmer, à la production, avec le chanteur Rago Zulu Rebel. C'est paru chez Ghetto Fix Revolution Records. Uprising, qui va nous permettre de mettre les deux pieds dans le stepper.

0: Le titre, c'était Uprising. Si vous ne l'aviez pas compris, grosse session du chanteur Rago Zulu Rebel sur cette production George Palmer. Vous pouvez la retrouver sur le bandcamp de Ghetto Fix Revolution Records avec tout un tas d'autres versions dub. Je enchaîne maintenant avec cette association Aldebone à la prod, Ryder Safik au chant. Et c'est Make a Trod, c'est chez Couscous Clan Records. J'adore.
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Make a Trod, Rider Safik, associé à Aldebouan, c'est chez Couscous Clan Records. Et je poursuis cette melting dub avec une découverte qui m'a été glissée par Ethnorado Big Up. Il s'agit de l'artiste Milesia qui publie depuis un bon moment, déjà 2023, et duquel j'étais passé complètement à côté. Bon dub électro, très varié, très trippé, très indus aussi parfois. Esthète XX, Unlimited Works 2023-2026 et sa dernière publication sur son SoundCloud qui rassemble donc, on imagine, plein de titres fabriqués pendant cette période-là. Et comme je le disais, c'est très très varié. Je vous ai choisi deux titres. Système pour commencer, violent.

System de Milesia sur l'album Aesthetics Unlimited Works 2023-2026, dont voici un second titre comme promis, LLS Part 3, encore plus indus.

Voilà, pas besoin d'en rajouter, c'est tellement massif. LLS partie 3, Milésia, retenez ce nom, je pense que j'y reviendrai dans cette émission. L'album c'était Aesthetics Unlimited Works 2023-2026, il y a plein de pépites à découvrir et c'est uniquement sur le SoundCloud de Milésia. Et comme on est bien parti en live, je continue sur cette lancée avec le néerlandais ACBO. L'album Tech Rider EP n'est pas encore sorti, mais traîne déjà ce premier titre qui en fera partie, DI Bass.

0: Ah, fou, fou, fou, DY Bass. Ace Bio, à l'instant, Tech Rider, l'EP qui va sortir tout bientôt. J'y retournerai voir, en tout cas, puisque franchement, ça donne envie de découvrir les autres titres, non ? Non ? Bon. Ainsi se termine donc cette émission, avec bien sûr un dernier morceau. Juste avant, je vous dis ceci. 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Et pour finir donc, direction la Nouvelle-Zélande avec Nomadic, qui propose un 3 titres sur son Bandcamp, Masquerave Dub. Et je vous ai retenu Voices Creator. Très beau voyage, un brin progressif. À la semaine prochaine. Portez-vous bien. Ciao.
1: Okay.

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2: Bonjour à toutes et à tous. C'est une visite particulièrement sensible pour Felipe VI. Le roi d'Espagne arrivera dans une demi-heure à Ceuta. Cette enclave espagnole située dans le nord du Maroc et sur laquelle Rabat revendique sa souveraineté. En France, une nouvelle journée de mobilisation des lycéens. Aujourd'hui, ils veulent maintenir la pression sur le gouvernement. Les autorités, elles, misent sur un essoufflement du mouvement. On fait le point dans un instant. Léon XIV hospitalisé, le souverain pontife doit être opéré du poumon, une intervention considérée comme peu risquée par les spécialistes. C'est une ville sous tension que le roi d'Espagne s'apprête à visiter aujourd'hui. Un peu moins de 20 ans après son père, Felipe VI se rend à Ceuta. L'enclave située dans le nord du Maroc est agitée par une crise humanitaire et politique inédite. Après l'afflux fin juillet de plus de 70 000 migrants, si la plupart sont repartis dans les heures qui ont suivi, des milliers sont toujours présents sur place. Cette première visite d'un souverain espagnol depuis 2007 à Ceuta s'annonce donc diplomatiquement très sensible, François Musso.
3: Cette visite très attendue a pour objectif officiel de réaffirmer le caractère hispanique de l'enclave de Ceuta, un territoire conquis au XVIe siècle par la monarchie espagnole, mais revendiqué par le Maroc depuis des décennies. L'arrivée de Philippe VI et de la reine Laetitia est donc loin d'être neutre. Elle intervient dans un contexte chargé, au lendemain de la fête nationale à Madrid avec un défilé militaire et surtout en pleine crise migratoire. Après l'entrée d'environ 80 000 migrants fin juillet, et même si la plupart sont repartis vers le Maroc, les habitants de Ceuta se sentent envahis encore aujourd'hui et se disent abandonnés par les autorités espagnoles. C'est tout le sens de la présence du roi Philippe VI, une manière de dire que Ceuta est et sera toujours espagnol. De l'autre côté de la frontière, à Rabat, on n'est pas d'accord et on considère que les enclaves de Ceuta et de Melilla doivent revenir au royaume alaouite. En 2007, après le voyage sur place de Juan Carlos, Rabat avait rappelé son ambassadeur à Madrid. Un des enjeux est de savoir si, au terme de la visite de Philippe VI, le Maroc prendra ou non des mesures de rétorsion contre l'Espagne. François Musso, Madrid RFI.
2: Et le roi d'Espagne se rendra ensuite dans l'autre enclave espagnole au nord du Maroc, Melilla. Ce sera demain, mercredi. L'Union européenne condamne fermement les attaques de drones contre des navires marchands en mer Noire. Deux nouveaux navires ont été frappés près des côtes bulgares la nuit dernière. Des attaques qualifiées d'inacceptables par le premier ministre bulgare Roman Radev, qui dit vouloir convoquer l'ambassadrice de Russie. La semaine dernière, déjà deux navires marchands avaient été frappés par des drones dans la zone économique exclusive de la Bulgarie en mer Noire. La Russie dit avoir livré pour plus de 300 milliards de dollars d'hydrocarbures à l'Europe depuis 2022, et ce, malgré les sanctions internationales adoptées après l'invasion de l'Ukraine, des sanctions que Donald Trump entend bien contourner avec l'annonce d'un accord de vente aux États-Unis de diesel russe, des déclarations en fin de semaine dernière qui se sont accompagnées d'une annonce de trêve énergétique, une trêve à laquelle ne croient pas vraiment les Ukrainiens. Reportage à Kiev d'Emmanuel Chasse.
4: À Kiev, les annonces de Donald Trump ne suscitent pas l'enthousiasme, loin s'en faut. En témoigne Yulia, 24 ans, testeuse informatique.
5: On a déjà essayé, je crois, de jouer la carte de la trêve. Poutine n'y adhère pas, il n'y consent pas. Alors on peut l'annoncer, mais les attaques russes continuent. Et le jour même où Trump a annoncé cette trêve, il y a eu une attaque contre une infrastructure énergétique à Kharkiv.
4: Pour Mikhailo, un fonctionnaire d'une soixantaine d'années, l'annonce d'un cessez-le-feu sur les infrastructures énergétiques ne profite qu'à Washington.
6: Trump a une chance de marquer quelques points aux élections de mi-mandat aux États-Unis. En Ukraine, je ne pense pas qu'il y ait beaucoup d'espoir.
4: Natalia, 51 ans, comptable, espère une prise de conscience américaine.
7: J'espère que le Congrès américain finira par conclure que cette trêve est impossible, car les concessions faites à la Russie ne font qu'accroître le nombre de personnes qui seront tuées à Kiev.
4: Selon les autorités ukrainiennes, l'Ukraine, la semaine passée, la Russie a tué plus de 150 civils dans une campagne de frappe meurtrière à travers le pays. Parmi ces raids aériens, Moscou a attaqué plus de 200 fois les infrastructures énergétiques ukrainiennes. Emmanuel Chaz, qui est RFI.
2: Dans l'est de la RDC, Joseph Kabila prend la tête d'un nouveau mouvement politico-militaire, le Front pour la refondation de la nation. L'annonce a été faite hier soir à Goma. Cette nouvelle plateforme englobe désormais l'Alliance Fleuve Congo et le mouvement du 23 mars et qui contrôle depuis un an et demi de larges parties du nord et du sud Kivu. Il y a 3 ans, jour pour jour, une double attaque visait un groupe de journalistes dans le sud du Liban. 3 ans plus tard, le Comité pour la protection des journalistes appelle à faire pression sur Israël pour identifier et punir les militaires responsables de cette attaque. Une enquête indépendante a montré qu'il s'agissait de 2 tirs d'obus de chars israéliens. Le Comité pour la protection des journalistes plaide notamment pour une suspension de l'accord d'association entre l'Union européenne et Israël, accord qui encadre les relations politiques et économiques. C'est l'une des rares options restantes qui pourraient permettre d'exercer une pression significative pour briser ce cercle d'impunité. Fin de citation. Selon donc cette organisation, RFI midi et 6 minutes à Paris en France. Nouvelle journée de mobilisation des lycéens alors que les autorités misent sur un essoufflement du mouvement. Les lycéens et les étudiants, eux, s'organisent pour maintenir la pression sur le gouvernement. L'annonce de 3000 professeurs supplémentaires ne les a pas convaincus. Ils demandent toujours plus de moyens humains et financiers pour l'éducation, mais aussi la suppression de Parcoursup, cette plateforme sur laquelle les élèves postulent pour leurs études supérieures. Bonjour Aram Beng.
8: Bonjour.
2: Quelle est l'ampleur de la mobilisation aujourd'hui à la mi-journée?
8: Alors, quelques 200 lycées devraient être fermés ce mardi, selon le ministre de l'Éducation nationale. Chez nos confrères de France Inter, Édouard Geffray évoque une décrue de l'ampleur du mouvement des lycéens. Jeudi dernier, la mobilisation avait rassemblé plus de 130 000 manifestants en France, selon la CGT, alors que le gouvernement parle d'un peu plus de 70 000 personnes dans les rues, dont 24 000 à Paris. 2 jours auparavant, on estimait qu'il y avait 2 fois plus de manifestants dans tout le pays. Mais ces chiffres, même s'ils montrent une baisse de la mobilisation, ils ne marquent pas pour autant l'arrêt du mouvement, assurent les syndicats. Ce mardi, des lycées et universités de la capitale sont bloqués depuis très tôt ce matin, alors que la manifestation commence à 14 heures à la place d'Italie, dans le sud de Paris. 90% des facultés sont bloquées ou fermées, selon l'organisation Union étudiante. En région, la préfecture du Rhône fait état de perturbations dans 7 établissements, mais aussi dans plusieurs universités et grandes écoles. Certains syndicats espèrent une convergence des luttes entre étudiants, lycéens et d'autres secteurs lors de la mobilisation contre la vie chère prévue ce samedi 17 octobre.
2: Merci beaucoup Aram, et précisons que la militante suédoise Greta Thunberg est venue manifester aujourd'hui devant le lycée Paul-Éluard à Saint-Denis, l'un des épicentres de ce mouvement lycéen. La Hongrie adopte une première loi supprimant les dispositions anti-LGBT de l'ère Viktor Orban. Les députés hongrois ont voté ce mardi la suppression donc de ces dispositions adoptées par l'ancien dirigeant nationaliste, des dispositions condamnées par l'Union européenne, car contraire à ses valeurs. Il s'agit là du premier signe clair d'un changement de politique concernant les droits des personnes homosexuelles en Hongrie depuis l'arrivée au pouvoir du conservateur Peter Madiar. Le pape l'avait lui-même annoncé aux fidèles dimanche. Il se rendra à l'hôpital ce mardi pour se faire retirer un nodule au poumon. C'est la première alerte de santé pour Léon XIV, élu à la tête de l'Église catholique il y a bientôt 18 mois à Rome. Des moments de prière sont prévus, les précisions d'Éric Senanque.
9: Aucune information n'a encore filtré sur l'heure et le jour de l'opération que le pape doit subir pour l'ablation d'un nodule pulmonaire, mais toutes ces activités ont d'ores et déjà été annulées jusqu'au 20 octobre, a annoncé le Vatican. Léon XIV devait notamment célébrer une messe ce mercredi matin qu'il a confiée à un cardinal. À 71 ans, le pape américain, sportif, est apparu en bonne forme, notamment lors de ses voyages apostoliques. À l'hôpital Gemelli de Rome, la même où Jean Jean-Paul II et le pape François ont effectué plusieurs séjours. L'agitation est déjà perceptible. Les caméras sont prêtes pour filmer l'arrivée du chef de l'Église catholique. Et le 10e étage où se situe l'appartement réservé au souverain pontife est déjà interdit d'accès. À 18h ce mardi, depuis la chapelle de l'hôpital, le cardinal Reina, le vicaire de Rome, présidera un moment de prière avec récitation du chapelet en signe de proximité avec son évêque. Toutes les paroisses de la capitale italienne ont été invitées à se recueillir à la même heure et à prier pour la santé du souverain pontife. Éric Sénanque, Rome, RFI.
2: Et tout de suite sur RFI, on retrouve Emmanuel Bastide pour 8 milliards de voisins. Bonjour Emmanuel.
10: Bonjour Charlotte de Rouen. Chez 8 milliards de voisins, nous parlons éducation comme chaque semaine.
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8: Trop jeune pour être écouté, assez grand pour se faire gazer.
9: 35 degrés, 35 par classe et 35 heures par semaine. On veut un parcours sûr, pas parcours sup.
10: Désolé pour le dérangement, nous essayons de sauver notre avenir.
11: Septembre-octobre 2026, des lycéens et lycéennes sont dans la rue. Mouvement démarré à Mayotte, puis en banlieue parisienne, puis dans tout le pays. Quand la jeunesse va mal, c'est que le pays va mal. Réponse du gouvernement, gazage, tabassage, visage mutilé, yeux crevés, mains arrachées. Malgré la peur engendrée par la barbarie policière, cette jeunesse refuse de se coucher et semble au contraire galvanisée par cette répression. On a rencontré des jeunes sur ces mobilisations des mardis 4 et jeudi 8 octobre 2026 et elles ont des choses à dire. Salut les amis, c'est JBD pour Polémique, c'est la voix off.com et pour votre radio encore libre préférée. Trop jeune pour être écouté, assez grand pour se faire gazer. Bonjour.
10: Bonjour.
11: Alors ta pancarte est très drôle et pourtant l'époque est plutôt lugubre. Bravo, oui. Bel exercice de
10: Merci.
11: Style.
10: Alors avec Dentiflic, dites adieu à vos dents et bonjour au trottoir.
11: Dentiflic.
10: Voilà.
11: Bah, il fallait l'inventer.
10: La capacité des CRS à s'en prendre aux lycéens, notamment avec un tir de LBD qui a été balancé dans la mâchoire d'un jeune. Et à Tours, c'est un œil crevé.
11: J'ai entendu parler d'une main arrachée aussi.
10: Aussi, oui. Donc voilà, c'est pour dénoncer un peu tout ça où ça tourne beaucoup trop autour de la répression et nous de l'encadrement des manifestations, ce qui à la base est le rôle des forces de police et des forces de l'ordre.
11: Pourtant, tu es là.
10: Oui, je suis là. Je trouve que c'est notre rôle et qu'on a un rôle très important à jouer en tant qu'étudiant et en tant que lycéen, de défendre nos droits, de revendiquer les choses qu'on porte, plus de budget, plus de moyens, plus d'écoute du peuple. Et voilà.
11: Bonjour les lycéens, les lycéennes.
12: Bonjour.
11: Pourquoi vous êtes dans la rue ?
8: Au début, on était dans la rue parce que on était dans des conditions d'éducation qui n'étaient pas aptes à notre apprentissage. Et puis, on a vu aussi les autres lycées se mobiliser et se faire réprimer assez violemment. C'est en soutien à cela. Bah, c'est pas normal que des gens qui demandent de l'éducation ou une meilleure condition d'éducation se fassent réprimer aussi violemment.
11: Est-ce que vous avez peur ?
8: Bah oui, moi j'ai peur. En tout cas, je sais que par exemple avec mes parents, quand j'en discute, ils me disent, ils sont pas contre que j'aille manifester, mais ils me disent de faire attention. Est-ce que ça vaut un ayant moins ou un bras en moins ? On se pose bien la question. Mais en tout cas, on est quand même là pour manifester parce que c'est dans nos droits et on veut revendiquer ce qu'on pense être légitime pour nous.
13: Même on a eu des CRS devant notre lycée alors que c'était pas violent. Ils ont lancé des gaz lacrymogènes alors que personne ne les frappait ou quoi que ce soit.
14: Ils essayent de nous faire peur.
13: Oui, voilà, ils essayent de faire peur alors qu'il n'y avait rien de violent, en tout cas à leur égard.
11: Pourtant, tu es là.
13: Oui, parce qu'il faut être plusieurs, il faut montrer notre soutien et notre colère.
15: Personnellement, non, j'ai pas peur parce que faut bien des sacrifices pour faire entendre nos voix. Même si ma vision des forces de l'ordre ces derniers jours, elle a pu changer avec tout ce qui s'est passé, notamment la perte d'un œil, d'une main, etc. Je pense qu'il faut quand même continuer à se battre pour nos opinions, nos revendications. La preuve en est qu'aujourd'hui, on a réussi à réunir aussi les adultes dans notre mouvement, ils nous soutiennent. Et je pense qu'on va pouvoir réussir à se faire entendre, pas comme les autres fois, et voilà.
11: Tu es drapé dans un drapeau bleu, blanc, rouge.
15: J'aime mon pays. C'est un moyen de représenter que la jeunesse aussi, on peut aimer notre pays, on peut représenter nos couleurs fièrement, voilà, défendre nos revendications comme des bons citoyens.
11: Je reviens aux conditions de travail et aux raisons de la colère. 2026, vous avez eu très chaud dans les salles de classe à partir du mois de mai. Alors là, je vois tout le monde qui fait « ouais, ouais ».
16: C'était horrible, c'est horrible.
11: Pareil à la rentrée, en fait.
13: Nos bâtiments, ils sont pas adaptés à la chaleur ni au froid. Donc c'est horrible l'hiver.
16: Il ben, y a des seaux qui sont posés partout dans les couloirs du lycée parce que il y a de la pluie qui rentre.
8: Il y a un nouveau bâtiment qui a été fait il n'y a pas très longtemps dans notre lycée, mais même celui-là, il fait très froid en hiver et très chaud en été. Ils avaient la possibilité de faire au moins un bâtiment un peu mieux isolé, parce que je veux bien entendre que ça a été fait à l'époque, etc., que ces fortes chaleurs sont nouvelles. Mais bon, après, il faut se poser les bonnes questions. Ils n'ont même pas fait d'effort pour isoler cet endroit-là, qui est neuf, en tout cas de l'extérieur.
14: On travaille bien à 35 degrés. Hein.
8: On a du mal à se concentrer.
13: Et c'est ça que le jour de notre bac, on a dû avoir des ventilateurs. Mais on a eu de la chance d'en avoir, parce que certains lycées, je pense pas qu'ils avaient les moyens ou assez de ventilateurs pour chaque salle.
17: Non mais encore, les ventilateurs, c'était pas dans toutes les salles.
8: À l'oral du bac de français, la personne qui me recevait, elle avait mis une bouteille d'eau à disposition des élèves, on avait le ventilateur, etc. Mais c'était des conditions juste horribles pour passer le bac. On arrivait tout transpirant, dégoulinant, etc. Sachant que c'est des moments où on doit être quand même présentable, entre guillemets, parce que c'est ce qu'on nous demande. On est accueilli, on se dit, ah mince, on va pas pouvoir être à 100% de notre performance ce jour-là. Et ça peut affecter forcément nos performances, ou même pour les écrits, nous avoir du mal à nous concentrer, etc. Surtout que c'est en été qu'on passe ces épreuves.
14: Je me disais, dans les raisons de la grogne aussi, Parcoursup.
16: Horrible, horrible. La pression, la pression.
8: Ouais. Si on nous met la pression toute l'année pour avoir de bonnes notes sur notre contrôle continu et dans nos spécialités, et etc. On nous laisse pas respirer avec ça, et c'est vraiment l'angoisse de, finalement, je vais faire 10 vœux, mais sur ces 10 vœux, je peux être refusé partout et ne rien avoir l'année prochaine, ce qui est impensable pour des élèves qui sont bons, moyens ou pas très forts à l'école. Tout le monde n'a pas les mêmes chances de réussir. On n'est pas tous assurés d'avoir quelque chose l'année d'après. Et ce qui est hyper angoissant, c'est on nous jette dans le monde comme ça, en fait.
13: Là, avec nos absences pour les blocus ou les manifestations, bah, vu que c'est juste un programme, et bah, ça va faire qu'on a plein d'absences, alors qu'en soi, c'était pour une bonne cause et pour montrer notre colère. Et donc, vu que les absences, elles comptent beaucoup sur Parcoursup, bah, ça nous inquiète aussi. Si c'est juste des absences justifiées, c'est pas grave, mais si c'est des absences injustifiées, ça compte. Et le lycée n'accepte pas nos absences comme ça.
8: Si, à partir de demain, ils acceptent, ça change. Ils ont fait une AG, les professeurs, et à partir de demain, les absences, dans notre lycée en tout cas, pour manifestations lycéennes, elles sont justifiées. Mais après, je crois que ça compte plus. Enfin, je sais pas, ça, il faut voir avec les professeurs, ils ont une AG aujourd'hui dans notre lycée.
14: Parcoursup, tu as parlé de la dimension classiste. Nous naissons tous égaux et égales, mais il y en a qui sont plus égaux et égales que d'autres.
8: C'est ça, c'est qu'en fait, par exemple, avec les lycées de secteur, dans mon monde idéal, je voudrais faire des études un peu élitistes. Moi, je suis pas, par exemple, au lycée Descartes à Tours, et le lycée Descartes qui propose, par exemple, russe ou des choses comme ça, qui viennent te démarquer vraiment dans ton dossier. Et le problème, c'est que ces personnes-là, elles vont être valorisées sur leur dossier comparées à ceux qui ont, par exemple, espagnol comme la 90% des gens. Si on avait tous les lycées avec les mêmes options, les mêmes chances de prendre les langues, etc., encore voilà, mais là c'est que c'est très différent entre chaque lycée. Sur le Parcoursup, on n'est pas sûr d'avoir la chose qu'on veut finalement, et je trouve ça assez dommage par rapport à notre ambition et notre envie aussi de donner à fond dans des études, et finalement pour se retrouver dans des études qui ne nous plaisent pas, et on ne va pas se donner tous les moyens de réussir parce que ça ne nous plaît pas, tout simplement.
18: Siamo tutti, tutti, tutti lycéens. Siamo tutti, tutti, tutti lycéens.
14: Salut les lycéens, les lycéennes, bonjour.
5: Bonjour.
19: Bonjour.
5: Salut. Bonjour, bonjour.
16: Bonjour, bonjour.
14: Pourquoi la jeunesse est-elle dans la rue là, en ce moment?
5: En fait, on a plusieurs revendications, même trop de revendications, je dirais. L'état des infrastructures, il fait extrêmement chaud l'été, qui fait extrêmement froid l'hiver.
9: On a fait le bac avec 35 degrés dans les salles. C'est compliqué les 4 heures de français avec 35 degrés dans une salle, c'était un peu dur.
5: Qu'il fasse chaud ou qu'il fasse froid, parce que là, en l'occurrence, aujourd'hui, il fait pas très chaud. Mais c'est pareil, dans l'établissement, il fait très froid. On a des inondations aussi. Les infrastructures sont déplorables, donc les inondations sont très fréquentes, en tout cas chez nous. Et ça arrive souvent qu'il y a des personnes qui se blessent à force de tomber, en fait, hein, concrètement. Donc c'est dangereux.
14: J'ai entendu qu'il y a des salles où il n'y a pas de table, pas de chaise, pas de salle d'ailleurs.
5: Pas de salle, oui, ça arrive. Ça, je pense que c'est plus un manque d'organisation et ça peut arriver. Mais au niveau du matériel, etc., ça nous arrive. Souvent, on est beaucoup trop par classe. Enfin, on est plus qu'avant. Et du coup, les salles ne sont pas prévues pour ce cas-là, en fait. Il y a des fois, on a des élèves qui restent debout ou qui n'ont pas de table, concrètement, qui sont envoyés dans d'autres classes parce qu'ils n'ont pas de moyens de travailler, quoi.
20: Je tiens à préciser qu'on a aussi un manque de personnel. On a souvent une infirmière qui n'est pas souvent là. Quand on a des élèves qui sont malades, bah, c'est un peu compliqué aussi.
14: Au niveau prof, quand il y en a des absents, ils sont remplacés?
20: Pas forcément, honnêtement, ça peut durer des mois avant de trouver un autre professeur, oui.
14: Parcoursup.
20: Pardon.
14: Ce rire nerveux était déjà une réponse.
20: Mais parce que c'est vecteur de stress, et aussi là, c'est les deux premiers trimestres où il faut vraiment qu'on travaille, donc on est en train de questionner aussi à l'utilité du bac. Et puis même, Parcoursup, c'est très stressant. On est obligé de rechercher des universités, on ne sait pas trop ce qu'on veut faire encore plus tard, on n'a pas assez d'informations sur Parcoursup. Il y a plein d'universités à rechercher. Les licences, on ne sait pas où aller, on est perdu. Hein.
5: Parcoursup, c'est du tirage au sort. Hein. Il y en a qui ont fait des expériences en mettant des recettes de cuisine dans leur capacité et qui ont été acceptées. Je trouve pas ça normal que notre avenir il soit basé sur un tirage au sort, en fait. En fait, il y a beaucoup de gens qui se présentent. Tout le monde n'a pas les mêmes capacités, mais après, c'est surtout qu'on est obligé de faire plusieurs vœux. Des fois, des vœux de secours, même si on veut pas y aller. Sur quoi notre avenir se base? Sur un tirage au sort? Je trouve ça assez fou, je trouve ça affolant que ça fasse pas tilter les gens, en fait.
20: Bah, on parle souvent aussi d'inégalité des chances, et on voit bien qu'on n'a pas les mêmes chances selon le secteur et selon le lycée. C'est la compétition entre élèves aussi, donc c'est pas forcément une bonne chose, je trouve, pour l'ambiance de la classe. Après, honnêtement, nous, je trouve qu'on réfléchit pas avec la compétition. On essaie de s'entraider quand même.
14: Alors il y a un autre sujet aussi qui a effleuré comme ça, c'est le portable. Alors interdiction du portable. Dans un premier temps, je me suis dit ouais, jeunesse shootée avec Insta et TikTok. Ben oui, mais comme ils dématérialisent l'école, comme ils dématérialisent les profs, hein, c'était bien le Covid, hein, un seul prof pour des millions d'élèves, quelle belle perspective. Il y a des injonctions contradictoires. On numérise l'école et en même temps, on vous retire le portable.
19: Ils investissent des millions d'euros dans le fait de devoir interdire les téléphones au lycée alors qu'il y a beaucoup d'autres sujets qui devraient être réglés. Non seulement les infirmières, par exemple. On a une infirmière pour un lycée de 1300 élèves à peu près qui est là même pas deux jours par semaine parce qu'elle doit aller dans d'autres lycées ou d'autres collèges. On a des salles qui sont dans un état déplorable, du matériel de cours, des tables, des chaises qui sont dans un état déplorable. Et en fait, ils préfèrent mettre de l'argent dans des pochettes pour des téléphones qui sont cassés au bout de deux jours parce que les élèves, ils arrivent à contourner la sécurité.
14: Tout passe par les téléphones. Un pronote, les instructions, les profs absents. Au millénaire dernier, il y avait un tableau d'affichage avec un morceau de papier avec marqué « Madame Machin sera pas là ».
19: On nous demande de nous connecter en permanence sur Pronote, sur tous les sites qui permettent de voir les devoirs, les cours et tout ça. Par la même occasion, ils nous demandent de ne pas utiliser nos téléphones au lycée, donc en fait c'est un peu contradictoire. On nous dit que la société avance avec l'internet, l'informatique et tout ça, mais on essaye de nous en priver en même temps, donc c'est juste un peu débile quoi.
5: En soi, l'interdiction des téléphones au lycée, je trouve pas ça déconnant, dans le sens où l'interdiction des téléphones dans les salles de classe, dans les pochettes, c'est bien, ça évite les distractions, etc. Ça, je trouve ça bien, mais dans l'enceinte du lycée, comme mon collègue il l'a dit, on nous demande d'être tout le temps connecté, d'être tout le temps sur Internet, et là on nous enlève ce biais-là, donc souvent on est un peu perdu.
14: Bon, maintenant en vrai, on est entre nous. Vous êtes des gros accros à TikTok, Snapchat, Insta et tout ça, et toi tu fais non.
20: Bah, honnêtement, les derniers jours et même dernières semaines, je parle surtout avec mes amis, avec des lycéens pour savoir comment...
14: En vrai, tu veux dire en présentiel?
20: Par téléphone, du coup, par message. Non, en présentiel aussi. Mais je trouve ça très facile aussi de rejeter la faute sur des lycéens qui sont nés dans une génération où il y a eu le téléphone. Donc maintenant, on essaie de faire attention, il y a la prévention aussi par rapport au temps sur les écrans. Mais moi, je trouve qu'on essaie d'évoluer et de faire attention à ça.
19: Les réseaux, en fait, on a grandi avec. Quand je suis né, il y avait déjà les téléphones, il y avait déjà Internet. Le fait d'avoir grandi avec, on ne peut pas s'en passer parce qu'on s'informe là-dessus, on parle avec nos amis, on poste des choses. Là, tout ce qu'on voit sur les réseaux, c'est des choses que nos parents, ils vont pas spécialement voir. Les vidéos qui tournent, les infos et tout ça, c'est des choses que nous, on voit, mais que nos parents, ils voient pas. Ils le comprennent pas forcément.
14: Donc, c'est pas forcément un truc compulsif de « je suis en manque », c'est mon canal d'information.
19: Il y a aussi des journées où je peux passer des heures sur TikTok ou Insta, mais c'est pas pour autant que je suis complètement accro et que je vais passer ma vie dessus. Parce qu'en fait, on a aussi une vie autre que ça. Personnellement, je fais de la musique, du sport, je fais pas que du téléphone et que de la console, quoi. On a aussi d'autres centres d'intérêt que les réseaux sociaux.
5: C'est vrai que dans notre génération, il y a énormément d'artistes, les sportifs ou les musiciens ou les peintres, etc. Là, en l'occurrence, nous, on est trois artistes, donc forcément, on a des passe-temps à côté qu'il faut qu'on va pas passer notre temps sur notre téléphone. Après, pour certains, peut-être que c'est vraiment un manque compulsif et une addiction d'être sur le téléphone. Mais il faut peut-être pas en faire une généralité non plus.
14: C'est pas en tout cas le principal facteur de la grogne. Je vais dans la rue parce que je suis privé de TikTok au bahut.
5: Exactement, non. Enfin, de toute façon, on va en cours, c'est pour étudier. Aujourd'hui, nous, on se bat, c'est pour nos droits, pour pouvoir travailler dans des circonstances convenables. Donc non, c'est pas une question de téléphone au lycée, mon petit passe-temps. C'est pas une question de ça, c'est une question de praticité en fait. Parce qu'on nous a habitués à s'organiser avec ça pour au final vous dire, vous avez plus le droit. Donc au niveau organisation, etc., c'est compliqué.
14: Vous êtes là malgré la présence policière, malgré votre camarade qui a eu un œil arraché à coup de LBD.
19: Non seulement le jeune qui s'est fait arracher la main récemment, un autre enfant là qui a plus de dents et qui mange avec une paille dans la bouche depuis une semaine. Là, il a perdu son œil, c'est à vie. L'enfant qui a perdu ses dents, il va pas les retrouver avant un moment. Il va devoir faire une partie de son adolescence sans sa mâchoire. Pareil pour la main, c'est le après en fait, c'est les conséquences après l'accident qui sont terribles pour les jeunes, quoi.
14: Pourtant, vous venez quand même en manif.
20: Bien sûr, c'est aussi très oppressant. On se pose beaucoup de questions par rapport à la démocratie maintenant en France, si on nous écoute réellement ou pas. Et justement, c'est le principe de faire des manifestations, de continuer de bloquer, parce qu'il faut nous entendre à un moment donné.
9: Et vous avez peur ?
19: J'ai peur de me faire gazer, j'ai peur de perdre ma main ou de me prendre un tir dans la tête parce que on le voit, il y a énormément de débordements en ce moment. Mais je le fais quand même parce que il faut se mobiliser, il faut que des gens viennent et il faut montrer de quoi on est capable et ce qu'on revendique pour nous les jeunes.
5: Les forces de l'ordre me font plus peur que les casseurs. Dans le sens où les casseurs, ils cassent parce qu'ils sont pas contents et qu'ils sont pas d'accord. C'est leur manière de revendiquer, c'est pas la nôtre. On n'est pas d'accord avec leur manière de faire, mais chacun a sa manière de revendiquer les choses. Et au final, les forces de l'ordre, on leur met des armes entre les mains, létales ou non, mais souvent létales. Et au final, ils s'en servent contre des enfants parce que c'est comme ça qu'ils nous appellent. Pour eux, on n'a pas le droit de parler parce qu'on est des enfants. Et ils se servent de choses comme ça contre nous.
9: Vous êtes de jeunes adultes.
5: Mais on nous considère comme des enfants qui n'ont pas le droit à la parole et qui n'avons pas le droit de revendiquer. Mais qui avons le droit de nous faire gazer, tirer dessus au LBD, arrêter, plaquer au sol, taser aussi. Donc je trouve ça assez fou. Hein.
9: Il y a un panneau le jour qui disait « trop jeune pour voter, mais assez jeune pour me faire gazer ».
5: On a de l'inspiration pour les pancartes.
9: Il y a quoi marqué sur la tienne ?
5: Comme Rimbaud, on est révolté. Et de l'autre côté, c'est « qui va se mouiller pour les droits de l'enfant ? Nous ». C'est des paroles de trio.
9: C'est la musique de vieux.
20: Mais on adore.
9: Qu'est-ce qui est marqué sur la tienne ?
19: Sur la mienne, 35 degrés, 35 par classe et 35 heures par semaine. On veut un parcours sûr.

0: Cagoules habillées comme des casseurs. Sur ce côté-là de la pancarte, j'ai écrit « Vous défendez la liberté d'expression, sauf quand on l'exerce ». On entend souvent l'extrême droite dire qu'on ne peut plus rien dire et que la liberté d'expression est en danger, mais par contre, on voit bien que quand c'est la jeunesse qui utilise cette liberté d'expression, en tout cas la jeunesse pacifique, pas ceux qui dégradent, ceux qui sont là pour faire entendre leurs droits, on voit qu'il y a des répressions policières assez fortes. Il y a eu des enfants qui ont perdu des yeux, qui ont perdu une main, défigurés, qui ont perdu des dents. Et je pense pas que ce soit le rôle de la police. L'État est responsable des dégénérences qu'on a au niveau de la police. Mais oui, ça s'adresse aussi un petit peu à l'extrême droite, qui utilise souvent cette liberté d'expression, mais qui finalement, maintenant, ne dénonce que les casseurs. Sur le verso, je dénonce cette fois-ci le manque de profs. Donc c'est un des principales choses que le mouvement porte, c'est le manque de profs. Que ce soit le manque de profs, le manque de personnes au secrétariat. En fait, on n'a plus de personnel à l'éducation nationale. L'éducation nationale va mal et on envoie de moins en moins d'argent. Ça, c'est là aussi qu'on peut retrouver le rôle de l'État, qui envoie de moins en moins d'argent pour cette éducation nationale. Et donc, manque de profs, et j'ai écrit, ça va finir par se voir, en mettant le plus de fautes possible pour souligner ce manque de profs.
1: Donc ça, SAT, VAS, finir eux.
0: Une petite touche d'humour, parce que c'est important. Vaut mieux en rire qu'en pleurer, donc on manifeste, on fait en entendre nos voix pacifiquement, parce que même si on nous montre pas assez ça, c'est quand même des manifestations qui sont très souvent pacifiques, y compris devant les lycées. Et les violences, c'est minoritaire, et surtout, c'est pas l'œuvre de lycéens qui veulent défendre leurs droits. C'est une instrumentalisation d'une minorité.
2: Violence policière, état dictature. Violence policière, état dictature.
3: Bonjour Jérôme.
4: Alors bonjour. Je viens ici en tant qu'étudiant de géographie au De Lyon. Si je viens vous parler, c'est parce qu'on est en termes de moyens, simplement en grand déficit. On a 30 millions en moins par an. On est sur les 34 facs, la 33e en termes de classement de moyens. Donc il y a quelques facultés qui ont des menaces, qui vont peut-être se voir retirer des cours, parce qu'on le rappelle, il y a des profs d'enseignants qui vont bientôt être retirés. Et les premiers étudiants touchés, ça sera forcément les licences sociales, telles que les géo ou encore les sociaux, en licence de géo. J'ai assez peur parce que je me dis qu'on va me retirer des profs, que je vais peut-être pas pouvoir faire un cursus complet alors que j'ai envie d'étudier. Voilà, je suis étudiant, j'ai envie d'étudier. Je me dis même pour mes professeurs qui vont perdre des emplois, peut-être certains de mes camarades qui vont vouloir être professeurs plus tard, qui vont pas pouvoir l'être, et ça fait assez peur. On est dans un climat qui est tendu. On demande que ça en fait, d'être entendu et de pouvoir avoir une éducation normale comme tout le monde.
1: Tes études, tu pourrais peut-être les faire dans le privé. T'as qu'à avoir des parents riches ou avoir du pognon et puis te payer une éducation digne de ce nom. Mais en fait, derrière ma question, est-ce que tu penses pas qu'il y a un truc délibéré? Oui. L'école, on la casse pas par négligence, mais on marchandise tout, et ma foi, l'éducation est devenue un produit marchand comme un autre.
4: Effectivement, je pense qu'on a vraiment rendu l'éducation privée d'une certaine manière, parce qu'on peut le voir notamment avec Bienvenue en France. On exclut déjà toutes les personnes issues hors du territoire européen. Pareil, ils ont voulu, alors ça n'est pas passé heureusement, mais augmenter les frais des BTS et les prépas aussi. On cherche aussi à augmenter les frais des licences. Actuellement, ça me coûte 300 euros par an. Peut-être que l'année prochaine, ça va passer à 900, voire 1000. Donc c'est excessif. C'est qu'on veut essayer de privatiser l'éducation pour que, comme avant, simplement l'éducation soit privée, qu'elle soit uniquement pour les personnes les plus fortunées. Et forcément, nous, en tant que fils de prolétaires ou filles de prolétaires, on se demande si on va vraiment réussir à survivre à cette crise.
1: Des gens qui lisent des livres, voire même qui réfléchissent, ça peut être dangereux. Enfin, on pourrait même en faire des citoyens.
4: Effectivement, on se demande même maintenant, est-ce qu'on n'est pas dans une question de l'esclavagisation de certaines personnes ou de certains prolétaires qui peuvent simplement ne pas s'en sortir. Je veux pouvoir essayer de m'éduquer, comme tous mes camarades présents ici dans la licence, et on veut chercher à s'en sortir, et donc à ne pas simplement finir dans un climat où on est simplement privatisé et où seulement quelques personnes peuvent s'en sortir dans l'éducation. Ah oui, un petit peu de mouchoir au cas où si jamais je saigne, ça peut toujours arriver. Et un peu de sérum fille forcément si jamais je me fais gazer.
5: Je pense que c'est quand même grave qu'on est obligé de prendre des compresses stériles avec nous au cas où si on se fait attaquer par potentiellement les CRS ou la police. Donc je pense quand même que là il y a vraiment des questions à se poser, principalement du coup sur le budget comme l'a dit mon collègue. Surtout qu'on sait maintenant que la plupart de l'argent qui nous est versé à l'armée principalement. Ce que je trouve assez grave. Je pense que l'éducation est plus importante à l'heure actuelle. On est les métiers de demain, le futur.
1: C'est quand même important de faire la guerre à des gens qui nous ont rien fait.
5: Tout à fait, ils le font déjà avec nous, non? C'est pas ça?
4: Le pétrole ne va pas se récupérer tout seul.
1: Tu es étudiante en géo aussi?
5: Géographie, oui, première année également. Ouais.
1: Qu'est-ce que tu penses de tes conditions d'enseignement, de vie?
5: Alors nous, je pense déjà, c'est très important de mentionner qu'on a des profs exceptionnels qui sont engagés, syndiqués, qui n'ont pas peur de parler, de dire quand ça va pas. C'est eux qui nous ont informés. Mais le plus important, c'est qu'on voit nos profs qui sont complètement démunis, qui risquent de perdre leur travail. Il y en a un de professeur d'ailleurs qui est juste là. Bonjour monsieur.
1: Ils sont bien formés, en plus ils disent du bien de vous. Donc,
6: En même temps c'est l'heure de mon cours.
5: Normalement on a cours là.
4: Mais

0: Mais non, c'est important d'être là et quand on voit qu'ils peuvent perdre leur travail, que nous, il y a beaucoup de rumeurs, de bruits de couloir, qu'on peut être supprimé, déplacé, des masters complètement effacés. On ne sait même pas où est-ce qu'on sera l'année prochaine. Enfin, franchement, c'est affligeant.
1: À quoi tu te destines ?
0: Moi, je veux être prof.
1: Bravo ! Ouais, j'en ai trouvé une !
0: Ouais, c'est ça. Prof d'histoire géo, du coup. Wow. Bah, pour l'instant, c'est vrai que même moi, en tant que potentiellement futur prof, j'ai assez peur au vu du nombre de postes supprimés, etc. Mon avenir n'est pas certain, donc on verra bien.
1: Toi aussi, tu te vois enseigner ?
2: J'aimerais bien faire géopolitologue. Et je me demande actuellement, est-ce que aussi j'aurai la liberté de parler de tout ? Et ça aussi, on se le demande, notamment face aux politiques de répression qu'on se prend actuellement dans la tête simplement en tant qu'étudiant. Est-ce qu'on peut vraiment se permettre de parler de ce qu'on veut, d'avoir le droit de parler de ce qu'on veut face à ce qui va nous arriver peut-être demain ? Voilà.
3: Bonjour.
4: Bonjour, enchanté. Quand la République faillit, la révolte jaillit. C'est un message qui vise à dire que la promesse de l'école républicaine, elle n'a pas été tenue. Que depuis les années 80, le néolibéralisme il s'est attaqué de plein fouet à nos institutions scolaires et que la jeunesse, ça fait des années qu'elle est en colère, qu'elle s'exprime, qui nous opprime, qui nous laisse pas le voir au chapitre, qui nous laisse pas discuter. On a un président de la République qui est en place depuis 10 ans et qui a programmé la casse du service public. Et quand la jeunesse, elle a besoin d'exprimer un besoin de classe, un besoin de profs à remplacer, un besoin de bâtiments non dégradés, des conditions dignes, on lui répond que tout ce qu'elle veut, c'est un plat à la cantine. Donc nous, on est là en tant qu'étudiants en solidarité auprès des lycéens. On est là pour demander la convergence des luttes aussi, parce qu'on veut que tout le monde se rejoigne. On est à 7 mois d'une élection présidentielle décisive et on ne laissera pas la porte ni à l'extrême droite, ni à qui que ce soit. Et on est là en solidarité avec les lycéens.
1: Bonjour Julie.
5: Bonjour.
1: Deux pancartes.
5: Oui, parce que bah, je me suis réorientée, donc Parcoursup, ils m'emmerdent un peu. Puis on a un avenir, comme tout le monde, il y en a qui ont profité de leur avenir, ils sont à la retraite, ils ont profité, ils ont pu faire ce qu'ils voulaient.
1: Ah, c'est la faute des boomers.
5: Mais certains ont manifesté, mais c'est à notre tour aujourd'hui de manifester et de revendiquer ce qu'on n'a pas. Désolée pour le dérangement, nous essayons de sauver notre avenir. On galère à vivre.
1: Tu fais quoi, toi ?
5: Moi, je suis en double licence droit-langue. Autant dire que la charge de travail, elle est énorme. Et des fois, on n'a pas le temps de manger, on n'a qu'une heure. C'est overbooké. Moi, je fais des 8h, 20h. Je dois travailler le soir après chez moi.
1: Double licence, enfin, tu pouvais pas en faire qu'une ?
5: Bah non, parce que moi, par rapport à mon avenir, justement, c'est le parcours qui me correspond. Et il y a des conditions dans lesquelles ça fonctionne pas et... Bah, on veut essayer d'améliorer les choses, mais c'est très compliqué.
1: Comment tu fais pour manger ?
5: Bah, souvent, je fais mes courses moi-même, mais ça coûte super cher. Des fois, il y a le Crous, mais bah, c'est compliqué. Je travaille énormément. Là, un peu moins. Là, je sèche les cours, concrètement, parce qu'on a des cours en visio. Mais bon, bah, déjà, c'est pas des conditions pour travailler. On fait de notre mieux pour travailler quand c'est comme ça, mais il y a des moments où c'est au-dessus de nos capacités et...
1: Est-ce que tu as la chance d'avoir des parents qui peuvent te filer un coup de main ou est-ce que tu es boursière ?
5: Mes parents m'aident, je suis pas boursière parce qu'on est juste au-dessus des échelons possibles. Mes parents m'aident comme ils peuvent, mais c'est assez compliqué. Mon père, il est agriculteur, donc lui aussi, il est dans la galère par rapport à son métier. Ma mère est infirmière, donc elle aussi, elle est dans la galère. Donc on fait de notre mieux tous ensemble et là, on est tous solidaires et c'est ça qu'on veut. Par exemple, à Paris, à Louis-le-Grand, à Sas, tout ça, ils manifestent aussi. Pourtant, ils ont des super conditions pour travailler. Mais c'est juste de la solidarité et c'est ça qu'on veut. Il faudrait qu'il y en ait plus avec l'État aussi.
1: Qu'est-ce que tu penses de la stratégie de violence policière de l'État ?
5: C'est pas normal. Nous, on parle. Là, il n'y a pas une personne qui fout le bordel, j'ai envie de dire. Et pourtant, ailleurs, il y en a qui perdent leurs mains, qui perdent leurs dents, qui ont la mâchoire déboîtée, qui perdent la vue. Est-ce que c'est normal ? Non. Pour moi, c'est assez délibéré comme choix de réprimer les gens qui parlent.
6: Je rentre à la fac, je viens d'avoir le bac, ils séparent la bac, un jour ils vont m'abattre.
1: Bonjour.
7: Bonjour.
1: La précarité n'est pas une étape de la jeunesse.
7: Ouais. J'ai marqué ça parce que personnellement je suis étudiante et je perçois une bourse très basse. Je suis échelon 0 bis donc j'ai que 145 euros par mois. Mais en fait je paye un loyer qui est de 430 euros.
1: Tu vis avec 145 euros par mois?
7: Je suis un petit peu aidée de mes parents, mais principalement j'ai 145 euros par mois, ouais.
1: Attends, alors je suis mauvais en maths, mais...
7: Mes parents m'aident un peu quand même. Ouais. Eux ont leurs choses à payer de leur côté aussi. Moi aussi, je vais pouvoir me débrouiller, être indépendante, mais c'est pas facile sans travail, sans moi, un petit peu d'argent de côté, les courses à payer, l'abonnement fil bleu, les livres pour s'instruire à la fac, etc. C'est aussi très important. On n'est pas aidé, il y a l'inflation, l'augmentation des loyers, l'augmentation des courses. Et en fait, ils ne nous augmentent pas nos bourses. Et en plus, ils veulent geler les APL. Et moi, à savoir que je reçois très peu d'appels ou pas du tout parce que j'ai des parents, des revenus. L'État, ils n'aident pas, que ce soit moi, mais aussi tous les autres étudiants. Comme par exemple le CROUS actuellement qui est à repas à 1€ pour tout le monde. Oui, c'est très bien le repas à 1€, mais en fait, les infrastructures ne conviennent pas pour tous les étudiants. Et en fait, parfois, il y a certains étudiants qui sont obligés de sauter les repas parce que soit on n'a pas le temps de faire la queue ou quoi que ce soit. Voilà, c'est pour ça que moi, je suis là pour la précarité étudiante. On n'est pas aidés étudiants. L'État préfère notamment débourser de l'argent pour d'autres infrastructures, comme la police par exemple ou d'autres. Mais ils préfèrent enlever et geler l'argent pour les étudiants.
1: Toi et tes parents, vous avez qu'à faire un effort. Soyez riches. Comme ça, tu pourras te payer une aide.
7: J'aimerais être riche, hein, mais...
1: Mettez-y un peu du vôtre quand même, soyez vertueux. Dieu vous récompensera. Excuse-moi, derrière cette boutade, c'est quand même une sanction de classe.
7: Totalement, oui. Puis par exemple aussi, là, comme vous disiez, faites un effort. C'est bien évidemment une blague, je le sais.
1: Très mauvais goût.
7: Oui, de très mauvais goût, mais c'est pas grave. En tant qu'étudiante, là, par exemple, à Tours, je recherche un travail. Et en fait, on se rend compte que les étudiants, ils sont refusés la plupart du temps pour un job. Voilà, on cherche du travail et en fait, ils nous prennent pas. Ils disent, les étudiants, faut qu'ils travaillent. Mais bon, bah, les étudiants, voilà, on...
1: Toi qui es désormais étudiante, mais t'es passée par la machine à broyer Parcoursup,
7: oui,
1: c'était comment?
7: J'ai été acceptée n'importe où déjà, on va dire que j'ai eu la chance d'être prise n'importe
1: peut-être
7: où.
1: Peut-être que t'étais une très très bonne élève aussi, non?
7: Non, justement, en fait, c'est pour ça qu'en fait, Parcoursup, on se rend compte qu'ils choisissent vraiment n'importe qui. Parce que moi, j'ai eu le droit à certaines places dans certains endroits, bon, pas hyper sélectifs, mais où des gens auraient pu être mieux, ou des choses comme ça. Comme on voit des gens qui ont 19 de moyenne, ils ne sont pas acceptés. Il y a des gens qui ont une moyenne plus mauvaise et ils sont acceptés. Mais de toute façon, Parcoursup, à abolir, hein, à abolir, honnêtement. Moi, je suis contre ça. On va venir catégoriser. Enfin, c'est sélectif, mais ils se basent sur rien du tout, sur aucune donnée. Je suis même pas sûre que les lettres de motivation qu'on se casse le cul à faire, désolée d'être vulgaire, mais je pense que c'est même pas lu et c'est même pas choisi. Et là, quand on voit tous les lycéens qui n'ont pas été acceptés cette année dans leurs vœux, on se rend compte que c'est super grave, quoi.
1: Là, ça a scandé ACAB à l'instant, puis tout le long de cette manif. Mains arrachées, yeux crevés, blessures diverses. Ça te fait pas peur, toi?
7: Ah si, mais moi, ça me fait hyper peur, hein. Là, on se sent même plus en sécurité, en manif. On est là pour revendiquer nos droits. On fait une marche là pacifique, c'est vraiment hyper pacifique. Il n'y a aucun souci, il n'y a pas de casseurs, entre guillemets, ou des choses comme ça. Donc en fait, ça fait hyper peur. Ici à Tours, c'est pas, pour le moment, c'est pas le cas, mais dans certaines manifs, voir qu'ils sont entourés de CRS, là avec leurs boucliers, gilets pare-balles et tout, enfin, ça fait peur de se dire qu'il y a une telle répression. Comme là, le jeune Maël qui a perdu son œil à Tours, enfin, c'est démentiel d'avoir des armes comme ça, grenades, flashballs et tout, enfin, sur des lycéens. Comme à Paris, la brave M qui a été appelée sur des lycéens, des étudiants, moi je trouve ça hyper révoltant et je trouve que ça fait hyper peur en fait.
1: Pourtant tu es là.
7: Pourtant je suis là parce que en fait j'estime que je vais pas me retenir de me battre pour mes droits parce que j'ai peur des CRS. Non, au contraire, justement il faut qu'on se lève tous dans la rue et se battre contre ça en fait. Parce que on n'a pas à avoir peur. Je trouve ça triste en fait de se cacher, d'avoir honte. On a le droit de se battre quoi. Non mais c'est très important, moi j'appelle à tous les jeunes à se mobiliser avec nous, c'est vraiment très important.
1: Puis les vieux ils restent chez eux?
7: Non bah pas du tout, tout le monde hein.
1: Bonjour Laure.
8: Bonjour. Une démocratie ça ne gâte pas ses enfants. Les moyens qu'ils mettent en place face à des mineurs surtout, enfin je trouve pas ça très adapté. Je pense qu'il y a d'autres moyens que de réagir en gazant les gens et en utilisant la violence. Après, il ne faut pas s'étonner aussi de comment les gens y réagissent, je pense.
1: Mais ça t'a surpris, ce traitement policier?
8: Oui, mais en même temps, on est un peu habitué quand même à de la violence de la part de la police. Donc, C'est pas tant étonnant en vrai.
1: Bonjour Fanny, je te voyais faire ouais.
0: Je suis assez choquée quand même parce que bah, c'est des lycéens qui revendiquent leurs droits, leur volonté, etc. Et je trouve qu'il y a des manières de faire et genre de réprimer assez violemment comme ça tout ce qu'on peut voir sur les réseaux, même de nos propres yeux, bah, je trouve que c'est pas adapté. Et il y a d'autres manières de faire. Enfin, ce sont quand même des lycéens, la plupart sont mineurs. Quand on sait qu'il y en a beaucoup qui sont en garde à vue, etc., c'est assez traumatisant pour eux. Enfin, en fait, il y a d'autres manières de faire et je trouve que voilà, faut doser, quoi.
1: D'après vous, pourquoi est-ce que les gouvernants font comme ça ?
8: Parce que le moyen de réprimer le peuple, c'est la peur. Les gens, et après, ils se révoltent plus, ils ont peur. C'est comme dans les dictatures. Les gens, ils ont peur parce qu'ils se font gazer. Mais nous, on s'en fout maintenant. C'est l'heure de la révolte.
0: Nous, on y va tranquille, voilà, juste pour revendiquer. Puis on verra bien après comment on est accueilli, on va dire.
1: Bonjour Maëline.
9: Bonjour. On nous apprend la liberté d'expression, sauf quand on l'exerce. Système accablant avec ACAB.
1: C'est en deux mots, hein, il y a accablant.
9: Je pense que c'est volontaire, surtout quand ils envoient des ordres au CRS. Et c'est aussi bah, pour faire peur à la population, pour essayer de par la peur, bah, du coup, qu'ils arrêtent de se révolter, qu'ils ne donnent pas leurs idées. Du coup, ça ne laisse pas la place à un dialogue entre les différentes positions et tout. Donc, voilà.
1: Et est-ce que tu as peur ?
9: Bah, je pense un peu comme tout le monde. Bah, je trouve ça quand même important de se mobiliser, etc. Montrer au moins qu'on est là et qu'on ne peut pas se taire face à tout ça.
1: Bonjour Sébastien.
10: Bonjour.
1: Petite pancarte.
10: Soutien à Maël et à tous les réprimés. Les violences policières, c'est grave. Il y a encore un mec qui a perdu son bras il n'y a pas longtemps. C'est
1: et à Tours, c'était un œil.
10: À Tours, bah, c'est Maël justement, il s'est pris un LBD dans l'œil et du coup, il a même failli passer parce que du coup, ça allait quasi jusqu'au cerveau. Donc il a failli en mourir. 15 ans, je crois, perdre son œil à cet âge-là, c'est horrible. Et de l'autre côté, médias égale propagande, des bourgeois et des nervis policiers. Le récit médiatique qui est fait de tout ça, c'est vraiment honteux. Les prétendues violences lycéennes, alors que bon, le peu qu'il y a, bon, c'est de la frustration accumulée, c'est de la colère en face de ce gouvernement qui ne nous écoute pas. Le Parisien qui en ce moment fait bien de la propagande hein, en interviewant les fameuses personnes qui sont saoulées par ce mouvement, alors que quand on voit les gens dans la rue, ils nous sourient, ils nous font coucou, voire ils nous font des câlins, etc. Donc c'est vraiment un truc inventé par les médias. Dans la vraie vie, on voit pas du tout des gens saoulés. Il y avait une femme qui était venue me voilà juste demander ouais c'était quoi nos revendications, en quoi ça consistait quoi. Enfin c'est à la limite il y a un peu d'incompréhension, mais il n'y a pas de gens. En tout cas, on n'en voit pas dans la vraie vie. Quoi.
1: Alors c'est quoi vos revendications ?
10: C'est honteux aujourd'hui comment on laisse le service public, notamment celui de l'éducation et le supérieur, quoi. Bah, on donne encore des centaines de millions d'aides aux grandes entreprises sans aucune contrepartie.
1: C'est des milliards, c'est pas des millions.
10: Oui, des milliards. Et puis à l'armée, à la police, tout ça. Alors que les services publics qui aident vraiment les gens, ils sont ruinés de plus en plus, quoi. On a vu l'état des lycées, quoi, avec les chutes d'eau, les rats dans les trucs, même pas de papier dans les toilettes, tout ça. Enfin,
1: T'es étudiante ?
10: Oui, moi je suis étudiant.
1: T'étudies quoi ?
10: Le droit.
1: C'est sympa ?
10: Bah oui, ça va. Enfin, il y a des gens évidemment qui veulent étudier, mais on est quand même tous touchés par ces violences. Et même si les gens ils ne se rendent pas forcément compte à la fac de droit, du coup, la fac de droit, voilà, elle est en déficit. Du coup, bah, il va y avoir plein de problèmes, même dans les prochaines années, notamment avec la licence de géographie qui est dans le même campus que nous.
1: Et ça tient encore ce cliché que la fac de droit, c'est quand même un repère de gens plutôt de droite.
10: Il y a beaucoup de gens de gauche, mais c'est des gens de gauche qui ne vont pas forcément se mobiliser, faire des choses. Par contre, il y a des gens de droite qui vont être capables de se mobiliser là pour le coup. Encore une fois, la fac, elle a un déficit, quoi. C'est-à-dire que c'est leur fac, ils ne se rendent même pas compte qu'on défend leurs droits.
1: Tu te destines à quoi ?
10: Je ne sais pas du tout.
11: Mais ils sont où, les casseurs ?
12: Ils sont au gouvernement !
11: Mais ils sont où, les casseurs ?
12: Ils sont au gouvernement !
1: Bonjour !
13: Bonjour !
1: Que de créativité et de trucs à dire sur toutes ces pancartes !
13: Ouais, bah, Bolloré tue, CNews désinforme !
1: Bolloré tue, CNews désinforme !
13: Ouais. En tant que futur journaliste, en fait, je me dis que c'est important de parler de comment est traité médiatiquement ce qui se passe en France. Les chaînes de télé, de CNews jusqu'à France Télé, en fait, désinforment complètement. Il n'y a que la violence, les casseurs qui sont mis en avant, alors que les revendications, elles, sont oubliées. Bah, j'étudie le journalisme, et donc pour moi, c'est important, en fait, de mettre ça en avant et de surtout dire qu'on n'oublie pas, en fait, les manifestants, les lycéens et toutes les personnes qui ont des revendications aujourd'hui.
1: Tu sais donc que les médias sont des entreprises possédées globalement par des gens de droite et que quand un salarié ne fait pas ce que veut son patron, il se fait virer.
13: Oui, bah on le sait, c'est pour ça qu'aujourd'hui on va plus vers nous, en tout cas journalistes, je dirais engagés, on va plus s'orienter vers des médias indépendants, engagés, militants et qui respectent notre vision des choses et nos valeurs.
1: Ou créer ton propre média ?
13: Aussi, oui, c'est une option qu'on laisse pas du tout de côté à l'avenir.
1: Ça générera pas forcément énormément de revenus. Enfin, quand tu parlais de militants engagés, ça veut dire que tu es prête à bosser pour la cause et pas forcément pour de l'argent ?
13: Oui, oui, bah puis je pense que de toute façon, à partir du moment où on ne travaille pas pour une cause, c'est du journalisme dans le vent, en fait. Si on peut appeler ça du journalisme encore.
1: Ça, c'est pour le recto de ta pancarte. Et il y a un verso.
13: Sois jeune et bats-toi, parce que je pense qu'en tant que jeune, en fait, il faut qu'on pense à notre avenir. Si on ne se bat pas aujourd'hui pour nos droits, peut-être qu'on n'en aura plus plus tard.
1: Yeux crevés, mains arrachées, blessures, pourtant tu es là.
13: Oui, je suis là parce que je ne les oublie pas, en fait, ces personnes-là, ces jeunes qui se sont fait mutiler par les forces de l'ordre. Plus on est, plus on sera entendu. Donc c'est important de rester et de continuer ce combat.
11: Et ils sont où, les casseurs ?
12: Ils sont au gouvernement !
11: Et ils sont où, les casseurs ?
12: Ils sont au gouvernement !
1: Bonjour !
14: Bonjour ! Poubelle brûlée est égale indignation, lycéen mutilé et enfant meurtri est égale silence. Et après j'ai mis Free Soudan, Free Congo, Free Palestine et Free Yémen. Mais j'oublie pas les autres pays où les enfants sont meurtris, ils vivent dans la pauvreté. Parce que le problème c'est que notre gouvernement nous dit qu'on n'a pas d'argent pour les lycées, pour les établissements, mais pour faire la guerre, il y a... Et je vois les citoyens être plus indignés pour des poubelles que pour des lycéens qui sont frappés par la police. Moi, je sortais de la fac, je me suis fait gazer, alors que je manifestais pas. Le doyen de la fac a fermé la fac de Tours. Ben, je manifestais dans les rues et je soutiens les lycéens. Et voilà.
1: Tu critiques aussi la politique impérialiste et collaborationniste de la France.
14: Bah oui.
1: Et cependant, tu es drapé dans un drapeau bleu, blanc, rouge.
14: Bah oui, parce que pour moi, ça n'empêche pas qu'on peut être fier d'être français. Et n'en déplaise les fachos, on peut être fier d'être français, aimer notre pays, et sans être raciste, homophobe ou aimer la haine. En fait, la France, on est censé être un pays uni. On ne devrait pas éjecter une partie de la population, tout ça parce qu'ils ont une orientation sexuelle différente, tout ça parce qu'ils ont une religion. Enfin, la France a toujours été un pays qui a été bercé par plusieurs religions. Certes, domination catholique due à la monarchie qui était une monarchie absolue qui obligeait les Français littéralement à être catholiques. Mais on peut juste s'aimer et pratiquer la religion qu'on veut. Normalement, ça devrait être ça parce que notre très chère Déclaration des droits de l'homme nous le donne le droit de faire ça.
1: Et puis la laïcité, c'est ça en fait, c'est penser et pratiquer ce qu'on veut.
14: Tolérance de tout le monde, de toutes les religions, et tout le monde doit avoir le droit de la pratiquer dans les respects de sa religion, de sa foi. Parce que c'est pas normal de dire à des femmes de retirer leur voile. Enfin, il n'y a aucun droit et il n'y a aucune logique d'interdire ces femmes de porter le voile sur la voie publique. Il n'y a pas de question de sécurité, on voit très bien qui c'est. Parce que moi, j'aime bien entendre dire « Ah oui, mais pour les femmes en Afghanistan et en Iran qui sont obligées de le porter. » Eh bien, le mot qu'on devrait surtout retenir, c'est « obligé ». On ne devrait pas obliger des femmes à soit le porter, soit à l'enlever. C'est ça qu'il faut retenir. On est censé pouvoir être libre. Et c'est pas normal de dire à des femmes « Vous devez le retirer ». Tout ça parce qu'il y a des pays où elles sont obligées de le porter. Le problème, il est pareil. Surtout qu'en fait, finalement, ils s'en fichent de ces femmes qui sont obligées de le porter. Parce que, par exemple, Marine Le Pen, on sait très bien qu'elle fagote beaucoup avec des politiques qui ont ces propos-là dans ces pays-là, en Afghanistan, en Iran, etc. Voilà.
1: Malgré la répression, tu es là.
14: Comme l'article 35 déjà nous dit qu'on a le droit de sortir et d'être violent, entre guillemets, quand nos droits sont plus maintenus. Oui, on a le droit de se défendre. La police, elle est censée nous protéger. Maintenant, moi, j'ai peur quand je vois un policier. Alors que de base, je n'ai pas peur d'un policier. Ça doit être un métier respectable. Alors pourquoi ils ne nous respectent pas ?
1: C'est navrant. Peut-être qu'ils ont des ordres, non ?
14: Bah, normalement, ils ne devraient pas avoir le droit de nous taper dessus. Enfin, c'est inadmissible. Enfin, je sais pas, elle est censée nous protéger. Le gouvernement donne plus de pouvoir aux policiers pour nous frapper dans la rue. Mais quand c'est pour arrêter des violeurs ou des gens qui font du trafic de drogue ou des choses comme ça, il n'y a personne. Et encore, trafic de drogue, ça va que s'arrêter à ceux qui le vendent, mais à ceux qui l'achètent, on va rien leur dire. Et pourtant, bah, c'est bien ces personnes-là qui critiquent, ces personnes de quartiers populaires qui galèrent et qui vont peut-être en faire. C'est toujours eux qui se font taper sur les doigts, mais pourtant, s'il n'y aurait pas des gens dans le système qui sont là pour acheter, bah, il n'y aurait pas ce commerce-là. Donc c'est juste de l'hypocrisie. Moi, j'en ai marre de ce gouvernement hypocrite qui est le premier à faire qu'on vit dans une société où on galère à joindre les deux bouts, etc. Ce qui amène aux gens à faire des choses qui ne sont pas forcément gays, mais au bout d'un moment, on fait comment pour avoir de l'argent si on n'a plus de pouvoir d'achat, etc. Surtout, les gens, avant de voter en 2027, lisez vraiment les programmes de tous les partis et surtout regardez qui vote quoi, parce que vous pensez que certains partis vont aider les Français parce qu'ils disent qu'ils vont redonner une belle image à notre pays, sauf que concrètement, dans les hémicycles, ils font rien pour nous. Et moi, je préfère voter contre des gens qui, à la place de parler sur les plateaux, ils agissent. Voilà, c'est tout ce que j'ai à dire et passez une bonne journée, en tout cas pour ceux qui m'écouteront.
1: Bonjour Tao.
15: Mais bonjour.
1: Petite pancarte.
15: Il y a marqué aux armes citoyens avec un petit AKV sur le côté. Bah prenons les armes. Abattons la Bastille. Franchement, on est énervé, les étudiants, on est énervé, on n'a plus de budget, on n'a plus d'argent, on n'a plus rien, on nous prend tout. Et tout ce qu'on se voit autour, c'est de la violence. Pour moi, clairement, il est temps de prendre les armes. De se réattribuer ce qui est à nous, finalement.
1: Des vraies armes ou des armes intellectuelles?
15: Je n'incite pas du tout à la violence, je n'incite pas du tout à toute la casse, à quoi que ce soit. Mais oui, on devrait juste reprendre nos droits. Et j'estime que c'est ça la vraie arme, c'est le savoir qu'on a et les droits qu'on devrait revendiquer. On n'est vraiment pas du tout là pour alimenter la violence. C'est vraiment une manif pacifiste et je pense qu'on est tous d'accord sur ça. Évidemment, il y aura des casseurs, mais c'est pas du tout le but des étudiants de tout casser et de foutre le feu partout. On est en colère et on le montre par certains moyens. Il y en a qui sont plus virulents que d'autres et qu'on supporte pas tous. Bon, moi, je pense que les bavures policières, ça date pas d'aujourd'hui. Toutes ces stratégies de violence, c'est juste pour réprimer les voix de ceux qui sont opprimés. Les policiers se lâchent et c'est dégueulasse, je trouve.
1: Bonjour Lucas.
16: Bonjour monsieur.
1: Qu'est-ce qui a marqué sur votre pancarte?
16: Donc sur le recto, il y a écrit « Nos journées plus chargées qu'un méga BBL ». Donc c'est une référence à Théodora et une BBL, c'est une chirurgie pour avoir des grosses fesses. Et de l'autre côté, c'est du créole en fait. Il y a écrit « Bonda maman au Jordan » et « Cunha maman au Marine Le Pen ». Il faut quand même préciser qu'on est contre le système en place, mais que ça ne veut pas pour autant dire qu'on va voter pour l'extrême droite.
1: Mon créole est assez faible. Ça peut se traduire ou pas?
16: Ce serait bien de chercher sur internet pour les auditeurs.
1: Donc « Bonda maman ».
16: Et l'autre, c'est « Cunha maman ». Mais normalement, la Gen Z, y en a plein qui auront la référence.
1: Pour toi, en tant que personne racisée, oui, est-ce que tu serres un peu plus les fesses que tes camarades blancs quand tu viens dans ce genre d'événement?
16: Oui, totalement. Bah après, là, c'est la première fois que j'ai un vrai événement manifestation organisé comme cela. Mais après, je tiens à dire, par exemple, dans les systèmes scolaires, c'est là où j'ai subi le plus de racisme, en fait, que ce soit par les élèves ou les profs.
1: Ah oui, carrément.
16: Ouais. Donc du coup, en fait, le double message avec contre le RN à l'arrière aussi, ça rappelle que je pense que si c'est l'extrême droite au pouvoir, bah, ça risque de pas s'arranger en fait pour les personnes racisées. C'est un deux en un important à mes yeux, je pense.
1: Ça existe encore, les profs qui font des commentaires ou quoi, des attitudes racistes?
16: Non, là, ça va mieux parce que je suis en études supérieures, mais okay. En vrai... Vous pouvez demander à beaucoup d'élèves, beaucoup ont des ressentiments pareils en fait. Parfois c'est juste des choses maladroites, mais en fait ça reste un peu du racisme banalisé et tout. Donc en vrai c'est dommage que ça existe encore en 2026.
1: Bonjour Rachel.
17: Bonjour, moi j'ai mis The Baddiest Bitch dans votre RN. C'est pour dire que c'est pas sexy de voter RN ou FN parce que c'est exactement la même chose, ça a pas changé. Faut pas encourager, c'est pas une mode. L'extrême droite revient en force sur les réseaux sociaux et c'est pas parce qu'on le voit énormément sur les réseaux sociaux, il y a énormément de mouvements traditionnels qui reviennent. C'est pas une raison pour penser que c'est quelque chose de sexy, de à la mode. Faut pas que ça influence les jeunes sur leur opinion, faut qu'ils aient leur propre opinion. Donc non, c'est pas sexy de voter RN. Et la deuxième côté de ma pancarte, c'est on veut un parcours sûr, pas parcours sup. C'est un système qui est basé sur un algorithme. On n'a pas envie d'être trié comme ça. On veut que les études supérieures soient atteignables par tout le monde, partout en France et en dehors de la France. Donc voilà. Moi, je suis étudiante et j'étudie dans un lycée. Je vois quand même pas mal les conditions dont les lycéens parlent. Pour moi, c'est tout à fait légitime, les revendications qu'ils ont.
1: Et concernant le côté sexy du Front National, comme je suis vieux, je dis toujours le Front National, parce que c'est toujours le Front National.
17: Exactement, c'est la même chose, exactement.
1: Tu entends des choses autour de toi? Enfin, tu vois des jeunes qui trouvent ça sexy, le Front National?
17: Oui, énormément. Il y en a beaucoup qui romantisent, pas seulement sur les réseaux, malheureusement. Il y en a beaucoup qui romantisent, et notamment les politiques. Alors Bardella, il est moche, hein, il pue la merde, on va pas se mentir. Mais il y en a beaucoup qui sont d'un avis inverse. Pour moi, c'est important de préciser ça. C'est pas sexy de voter RN.
1: Jeunes hommes, jeunes femmes et autres?
17: Tout le monde. Okay. J'ai pas vu forcément de préférence d'un côté ou d'un autre.
1: Mais quand tu discutes avec ces gens, ça t'arrive, non?
17: Ça m'est arrivé, parce qu'il y avait des anciennes fréquentations à moi qui avaient cet avis-là, qui ne font plus partie de mon entourage, hein, clairement, et qui sont souvent contre la discussion et qui n'ont pas de réel argument.
1: Quand tu leur dis en fait qu'on a déjà essayé, genre entre 40 et 44, non, ça apprend pas?
17: Non, pour eux, c'est pas du tout la même chose. Et... Puis souvent ils connaissent pas, donc non, pour eux c'est même pas comparable en fait. alors que c'est exactement la même chose.
1: On connaît mal notre histoire de France alors.
17: Exactement, et je pense que ça joue aussi à la désinformation aujourd'hui.
1: Et qu'est-ce que tu penses de l'enseignement de l'histoire que tu as reçu ?
17: Moi j'ai eu extrêmement de chance, c'est-à-dire j'avais eu des professeurs qui m'ont expliqué l'histoire et qui me l'ont appris, je trouve, de la bonne manière, mais je sais que c'est pas le cas pour tout le monde. Je sais qu'il y a des profs qui se positionnent d'un côté ou de l'autre de l'histoire et c'est absolument pas ce qu'il y a à faire.
1: Bonjour Léandre.
18: Bonjour. Quand ils ont trié les étudiants sur Parcoursup, je n'ai rien dit. J'étais passé. Quand ils veulent faire payer davantage mes amis venus de l'étranger, je n'ai rien dit. Je n'étais pas étranger. Et quand ils sont venus me chercher mes droits, il ne restait plus personne pour protester. C'est une reprise d'un texte sur le nazisme.
1: Tu es étudiant ?
18: En génie électrique, en informatique industrielle à Grandmont.
1: Je sais pas, on pourrait se dire, ouais, toi ta voix elle est toute tracée, tu vas avoir du taf, t'es quand même en colère.
18: Bah oui, j'ai des amis qui se sont fait gazer, des amis qui sont en galère et surtout des amis qui sont étrangers et qui risquent de pas pouvoir étudier en France. Et justement ça, je trouve ça très injuste. C'est une violence systémique, c'est les jeunes, ils ont pas le droit de penser, les jeunes, on les infantilise, alors qu'on a tout le droit, nous aussi, de protester. Donc cette violence, elle est disproportionnée face aux lycéens, par la police et par le gouvernement.
7: Trop jeune pour être écouté, assez grand pour se faire gazer.
19: Violence policière, État, dictature, justice pour mal.
1: Bonjour.
20: Bonjour.
1: Ta pancarte m'a intrigué.
20: Alors c'est par rapport à Mauvais Joe, juste un son grave connu pour les jeunes.
1: Alors ça dit quoi ?
20: Celui qui défend l'étudiant et le salarié, de base c'est celui qui défend la veuve et l'opprimé. Et moi j'ai changé pour que ce soit pour tout le monde, parce qu'ils sont manifs pour tout le monde.
1: Celui qui défend l'étudiant et le salarié.
20: Même combat, tout, enfin vraiment pour tout le monde, pour tout le monde. Que ce soit pour les conditions de travail, même pour les salariés, ou même pour les étudiants, parce que c'est vrai que même nous...
1: T'es étudiante ?
20: Ouais, je suis étudiante, et même nous, ça devient super compliqué, même que poursuivre les cours en soi, faut que ça bouge, ça devient vraiment oppressant pour tout le monde, et on n'a que des étudiants en stress tout le temps, avec les conditions de la bourse, que ce soit avec les repas, même manger, ça devient un stress constant, et on pense même plus à trois révisés en soi.
1: Mains arrachées, aux yeux crevés, et pourtant tu es là.
20: Je suis prête à me faire du mal en fait pour pouvoir avoir les droits qu'on mérite d'avoir en fait.
1: Est-ce que t'as peur ?
20: J'ai même pas peur en soi. J'ai même pas peur parce qu'en vrai, je sais que même si ça arrive, au moins ça fera bouger les choses. Et je dirais pas que je suis prête à perdre un œil, mais si ça fait bouger les choses, comme en mai 68, autant le faire. Autant le faire, voilà.
1: Bonjour Arnaud.
21: Bonjour. Toute société a la jeunesse qu'elle mérite. Face à des personnes qui pourraient dire « oui, la jeunesse, elle est violente, oui, la jeunesse, elle est feignante, oui, la jeunesse, etc. » On a la jeunesse qu'on mérite, on a la jeunesse qu'on a éduquée, on a la jeunesse à qui on propose un avenir ou pas d'avenir. C'est plutôt à nous de nous regarder, de comprendre pourquoi aujourd'hui la jeunesse, alors que personne ne l'aurait prédit, est aujourd'hui en colère. Ou en détresse, ou voilà, après on peut l'analyser de façon différente.
1: Toi, t'avais rien vu venir non plus ?
21: Non, pas du tout, d'autant que j'ai une fille lycéenne qui l'année dernière s'était un peu mobilisée en septembre, puis ça avait rien donné, et là, d'un seul coup, ça s'étend à tous les lycées, même dans les petites communes. Je suis très agréablement surpris de voir une jeunesse qui s'éveille à la citoyenneté, à la question publique. C'est plutôt rassurant de voir qu'il peut y avoir des réveils subis et surprenant.
1: Fin de la manif lycéenne du 8 octobre 2026. On retrouve notre ami le prof d'histoire géo Cédric Delaunay, toujours au rendez-vous des mouvements sociaux et toujours aux côtés de ses élèves, tout comme Delphine, psychologue scolaire. Bonjour Delphine.
22: Moi, ma pancarte, c'est sur l'école au service d'un système écocidaire. Ça veut dire qu'on le voit par les chiffres de l'orientation, qu'on forme toute une génération à reproduire un système écocidaire et inégalitaire.
1: Par le biais des formations qui sont très idéologiques, extractivistes, colonialistes.
22: Et c'est jamais évoqué aux élèves. Et ça, c'est quand même un problème parce qu'on les trompe. Et aujourd'hui, il y a de plus en plus d'étudiants qui, en fait, découvrent pourquoi ils sont formés. On peut penser à l'appel à déserter d'AgroParisTech en 2022. Et après, en fait, beaucoup de jeunes d'écoles d'ingénieurs, par exemple, ont dénoncé, en fait, les contenus de leur formation. Oui, en fait, ils se rendaient compte qu'en fait, ils n'étaient pas la solution, mais qu'ils étaient le problème. Sauf que c'est quand même un peu compliqué puisqu'il y a beaucoup de jeunes qui vont aller se former et puis en fait ils comprennent qu'après certes, plusieurs années, ils ont construit déjà leur vie, leur parcours de formation. Donc il y a bien une forme de tromperie et une trahison qu'on fait à la nouvelle génération.
1: Bonjour Cédric.
2: Salut.
1: Question que pose cette jeunesse qui manifeste dans la rue aujourd'hui. Manque de moyens, ils et elles ont crevé de chaud à partir du mois de mai dans des salles pas climatisées quand ils crèvent pas de froid l'hiver, salles où il n'y a pas toujours des tables et des chaises.
2: C'est un mouvement acéphale, donc il y a des revendications qui partent de partout, des demandes qui sont très matérielles. Il y a aussi beaucoup d'inquiétudes sur leur avenir en Parcoursup.
1: Évidemment, comme un vieux con que je suis, je me suis dit « Ah, peut-être que l'interdiction du portable, ça a joué aussi dans le mécontentement. » On a dématérialisé la vie scolaire, on est en train de dématérialiser l'école. Ils étaient contents avec le confinement. Hein. Un prof pour des millions d'élèves, c'est vraiment la perspective via écran interposé qui les fait rêver pour l'école publique. Donc il y a eu cette injonction aux élèves de servir des outils numériques, et notamment du fameux Pronote, et puis de l'autre côté, on leur dit « Non, portable interdit ». Il y a quelque chose de pervers en fait. On vous met des outils informatiques indispensables à votre vie scolaire, on vous empêche de les consulter.
2: Du coup, ça nous oblige un petit peu à bricoler. Là, on voit depuis le début de l'année, quand on a un changement de salle, une convocation d'élèves, là, on revoit les surveillants revenir en disant « Machin, tu viendras à la récréation ?» Avant, on envoyait un truc, et puis le gamin devait être réceptif, hein, devait bien sûr avoir Internet sur son portable, avoir un portable, voir qu'il était convoqué à la vie scolaire, et donc y aller, sinon il se faisait engueuler s'il n'arrivait pas à l'heure, quoi. Alors que maintenant, on revient au bon vieux système, le surveillant vient dans la salle et vient convoquer A, B ou C pour lui dire de passer à la vie scolaire. Mais je pense que c'est pas l'essentiel. Nous, on voit qu'il y a quand même une mobilisation de nos élèves parce qu'ils sont conscients, en fait, de tout un tas de problèmes de leur génération, de lycées qui sont des lycées pourris, qui sont des lycées qui sont dans les sales états, dans lesquels les élèves n'ont pas de remplaçants, ils n'ont pas de cours, parfois pendant des mois entiers, et donc même dans des lycées mieux pourvus où on n'a pas ces problèmes-là, il y a de la solidarité, il y a un effet générationnel qui se met en place. On les dit individualistes, ils sont ni plus individualistes, ni moins individualistes que nous on l'était ou que la génération d'avant. Et là, on voit effectivement une solidarité locale, mais aussi des solidarités nationales. Alors, il y avait des mots d'ordre sur la Palestine, il y avait des mots d'ordre sur la Kanaky, etc. On voit qu'il y a d'autres questions qui les touchent, d'autres angoisses aussi qui les touchent. Il y a toute une génération qu'on a joyeusement sacrifiée, je veux dire, la planète est en train de brûler. C'est pas de leur faute, hein.
1: Comme le disait Delphine, école au service d'un système écocidaire, voire même on les incite à participer au massacre et à perpétuer la connerie de leurs aînés.
2: Et ils en sont conscients, hein, les prendre pour des petits imbéciles égoïstes qui passent leur temps sur TikTok. TikTok, c'est pas eux qui l'ont conçu, hein. C'est des gens très intelligents, très riches, d'accord, qui ont conçu les TikTok, les Instagram et compagnie pour les abrutir et les abêtir. Tout compte fait, ils sont pas abrutis, ils sont pas abêtis, ils ont des choses à dire et ils le disent, et c'est bien.
1: Tu parlais d'angoisse, que ce soit des élèves ou des parents, depuis des années, j'entends bien à quel point Parcoursup, c'est vraiment une grosse machine à angoisse, une machine à humilier les gens aussi, avec ce sentiment d'arbitraire. Il y a des jeunes là qui m'ont dit ce matin, mais en fait c'est du tirage au sort, on peut mettre des recettes de cuisine dans ses vœux, on est quand même pris ou pas, enfin, système tout à fait classiste de mise en compétition entre les élèves les uns les autres. Et j'entendais même un jeune ce matin sur une vidéo là qui parlait de la dimension raciste et classiste de Parcoursup. Ce jeune se plaignait qu'il habitait à Saint-Denis et qu'il ne pouvait pas aller à la fac devant laquelle il passe tous les jours. Delphine.
22: Toute la pression que peut avoir Parcoursup, c'est la question au fond de quelle place je vais avoir dans la société. Effectivement, il y a beaucoup de compétitions scolaires et c'est là où, par contre, ça va enflammer l'individualisme, les enjeux narcissiques, d'être une bonne personne ou une mauvaise personne, de réussir sa vie ou de rater sa vie. Comme on a peu de récits collectifs, justement, sur les questions d'orientation et d'organisation du travail et qu'on a des récits collectifs qui sont surtout très individualistes, de chacun va aller essayer de trouver sa place, et bien tout ça, ça suscite énormément d'angoisse. Après, effectivement, ce qui s'est passé pour la nouvelle génération, c'est pas tant Parcoursup que les moyens qui ont été alloués dans l'enseignement supérieur, alors que d'un côté, on voit en fait le déploiement d'écoles privées. L'université a dû faire toujours avec les mêmes moyens, et donc sur certaines filières, il y a un nombre de demandes tellement important que les facs ont dû faire des choix avec des critères de sélection parce qu'elles n'étaient plus en mesure, par les locaux, par les moyens humains, de recevoir tous les jeunes qui souhaitaient entrer à l'université.
2: Parcoursup, donc effectivement, il y a plein de problèmes sur les algorithmes qui n'ont jamais été publics. C'est surtout un cache-sexe pour la réduction des moyens de l'université. Il y a moins de places disponibles. Et tout compte fait, derrière l'outil informatique, ils ont réussi à faire passer la réforme de Vaquer, c'est-à-dire une sélection à la fac.
1: La réforme de Vaquer, quand nous-mêmes, on était lycéens, en 86.
2: Et oui, ça ne nous rajeunit pas. Mais c'est ça, il n'y a pas de moyens. Et donc, ensuite, comme les gamins, on ne sait pas trop quoi en faire, on les affecte dans des formations qu'ils n'ont pas désirées, pour lesquelles ils n'ont aucune appétence. Ils ne réussissent pas. Oui, tu m'étonnes qu'ils ne réussissent pas et qu'ils partent au bout de 6 mois. Donc, c'est de l'argent gâché, ça sert à rien. Voilà, vous avez rempli des cases avec des pions là où il y a des cases à remplir et il y a tout un tas de formations qui ont perdu des moyens. Aujourd'hui, l'université française, à tous les échelons, que ce soit à l'enseignement de base, que ce soit au niveau des masters, au niveau des doctorats, on est en train de se vider. Aujourd'hui, trouver un stage en master 2, ça devient complètement impossible en France. Tous les gamins se cassent les dents parce qu'on ne leur donne pas leur chance, la possibilité de suivre sereinement leurs études. Quand on est obligé de bosser, le repas à 1 euro, quel combat! Et le cornu qui dit si le budget n'est pas voté, on supprimera le repas à 1 euro. Vous voulez quoi? Après les avoir tabassés ou les affamés, on voit les queues devant les restaurants universitaires depuis que ça a 1 euro. Ça correspond bien à un besoin. C'est qu'il y a plein de gamins, ils ne travaillent pas par plaisir, ils ne travaillent pas pour s'acheter un meilleur forfait sur leur téléphone. Hein. Ils travaillent pour bouffer et payer leur loyer. Et on sait très bien que le travail salarié, c'est le premier élément d'échec. Concilier à la fois un travail et les études, c'est extrêmement difficile en termes d'horaire, en termes de capacité à se mobiliser dans les deux éléments. C'est impossible. Vraiment, ça craque, ça suffit.
1: En tout cas, le système capitaliste et la bourgeoisie au pouvoir a réussi son coup. Tout est marchandisable et marchandisé. Les services publics, la santé, la retraite et donc l'éducation. Si vous voulez une éducation pour vos gosses, payez-la. Il y a des boîtes privées pour ça.
2: C'est un énorme marché, l'éducation. Il y a un fric immense à se faire. Ils attaquent la galette. Et quand les valets au pouvoir sont à leur service, la galette est d'autant plus disponible. Et donc là, il y a une réaction. Ils ont conscience, les gamins. Alors, c'est pas forcément dit avec les bons mots, etc., mais ils en ont conscience. Ils sont pas imbéciles. Ils comprennent bien ce qui se passe. Et donc là, on a un vrai mouvement de fond. Est-ce qu'il va se maintenir? Est-ce qu'il va réussir? Ou est-ce que ça va aboutir? Bien malin, celui qui est capable de le dire. Mais au moins, il y a ça. Et ça fait du bien.
3: Et voilà les amis, c'est ici la fin de ce reportage à télécharger via notre site, polymix-et-la-voix-off.com. On se retrouve très bientôt sur votre radio libre préférée. Ce n'est qu'un combat. Continuons le début.

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1: Il est 14 heures.
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Quelle belle idée que laisser le bon temps rouler. Merci, monsieur B.B. King. Enregistré à Montreux. Eh bien voilà, Bluesy démarre et puis eh bien on va essayer de suivre le conseil de ce génial guitariste avec du blues, mais aussi un petit peu de soul, enfin bon bref, un beau mélange des genres s'il en est.

Oui, j'avais annoncé un peu de soul music, et effectivement, c'est ce que nous venons d'entendre, qui était très beau, hein, d'ailleurs, une très très belle chanson d'amour, interprétée par Timothy Bloom et Veronica Boseman, alias V. Boseman. C'était Till the End of Time.

Bon, alors on a très bien compris le message. Si on veut écouter du blues en Louisiane, inutile de se rendre à la Nouvelle-Orléans, c'est bien la Bâton Rouge qu'il faut aller. Merci, monsieur Larry Garner.

Eh bien, là encore, une petite touche de soul music et de blues, évidemment, avec une chanteuse qui nous vient de Austin, au Texas, Whitney Shay, et un extrait de son album Stand Up, dans lequel on retrouve toute une série d'excellents musiciens du cru, et on peut citer notamment Laura Chavez à la guitare, mais aussi Derek O'Brien, et puis aussi une section cuivre renommée, hein, qui s'appelle les Texas Horns.

Eh bien, là aussi, très grosse production hein, au niveau du son. Et puis encore une belle section de cuivre. C'était Monsieur Smokey Wilson avec Thanks for Making Me a Star.

Alors, cette belle chanteuse disait, enfin, chantait du moins, que le blues avait pris sa maman et le blues avait pris son papa. Et on veut bien la croire, puisqu'elle s'appelle Zakiya Hooker et qu'elle est la fille de John Lee. C'était Recipe for the Blues.

Donc c'est extrait d'un album de révérend Sean Amos, et là il réalise un duo avec Rutie Foster, ça s'appelait Troubled Man.

un beau Chicago Blues qui était l'œuvre de John Primer. Et cet extrait d'un album enregistré au Roses Lounge, donc qui est un club de Chicago, hein, et qui est un album qui était un album hommage à Magic Slim. Donc dans cet album, il était accompagné par les fameux Teardrops, mais aussi il jouait un titre de Jimmy Dawkins, ce qui nous donne une bonne occasion de citer ce très bon guitariste que l'on réécoutera avec grand plaisir dans une prochaine émission. John Primer, donc, avec Love Somebody.

Eh bien, vous avez sans doute reconnu ce titre-là, initialement interprété par Pink Floyd, donc Money. Et là, c'était Katharina Pejak qui en faisait une version absolument sublime, un mi-chemin entre le blues, c'est vrai qu'on avait là des accords de blues, et puis le jazz.

House Rules. Donc ça, c'était très bien. Hein. C'était Todd Sharpeville avec un extrait donc d'un album produit par Duke Robillard et dans lequel on pouvait entendre Larry McCrae. Allez, cette émission va bientôt s'achever. Merci à vous de l'avoir suivi. Et quittons-nous, si vous le voulez bien, avec un musicien qui joue de la guitare acoustique. Je veux parler de Kenmo avec Keep It Simple. À très bientôt.

0: monstres.
1: Des monstres? Non.
0: Pourquoi t'aimes pas?
1: Parce que ça me fait trop peur.
0: Pourquoi ça te fait peur?
1: Parce que parfois il peut y avoir ceux qui sont sales. Très sales.

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3: Merci d'être à l'écoute de RFI. Il est 15h en temps universel, 17h à Paris et 18h à Kiev. Le journal vous est présenté par Charlotte de Rouen. Bonjour Charlotte.
4: Bonjour Caroline et bonjour à tous. L'Albanie, la Moldavie, l'Ukraine et le Monténégro feront-ils bientôt partie de l'Union européenne? Les ministres européens des Affaires étrangères en ont discuté ce mardi. Ces quatre pays ont réussi à remplir un certain nombre de critères. On vous explique tout dans un instant. Des milliers de personnes dans les rues de Paris. Nouvelle grande journée de mobilisation des lycéens pour demander plus de moyens pour l'éducation avec la pluie. Aujourd'hui, de la militante suédoise Greta Thunberg. En football, début de la deuxième journée de Ligue des Champions ce soir avec notamment Arsenal qui reçoit Lille. Un match qui marquera le retour d'Olivier Giroud à Londres. Jeunesse vaincra ou encore Macron, tu casses l'école. Voilà ce qu'on peut lire sur les pancartes des manifestants en France. Grande journée de manifestation des lycéens qui réclament toujours plus de moyens pour l'éducation alors que les autorités, elles misent sur un essoufflement du mouvement. Lycéens et étudiants veulent maintenir la pression. Ils demandent toujours plus de moyens humains et financiers dans les écoles, mais aussi la suppression de Parcoursup, cette plateforme sur laquelle les élèves postulent pour faire leurs études supérieures. On fait le point sur la mobilisation avec vous, Aram Beng.
5: 214 lycées fermés ce mardi selon le ministère de l'Éducation nationale contre 800 il y a une semaine. Jeudi dernier, la mobilisation avait rassemblé plus de 130 000 manifestants en France selon la CGT, alors que le gouvernement parle d'un peu plus de 70 000 personnes dans les rues, dont 24 000 à Paris. Deux jours auparavant, on estimait qu'il y avait deux fois plus de manifestants dans tout le pays. Mais ces chiffres, même s'il montre une baisse de la mobilisation, il ne présage pas pour autant de l'arrêt du mouvement sur les syndicats. L'organisation Union étudiante annonce que 90% des 70 facultés françaises sont bloquées ou fermées ce jour. En région, la préfecture du Rhône fait état des perturbations dans cet établissement, mais aussi dans plusieurs universités et grandes écoles. À Lille, la quasi-totalité des campus universitaires de la ville font l'objet d'une fermeture administrative. Selon le ministère de l'Intérieur, à midi, 30 000 personnes étaient rassemblées devant les lycées et universités dans tout le pays, hors Paris et son agglomération.
4: Et 34 enquêtes ont été ouvertes pour le moment par l'IGPN, la police des polices, pour enquêter sur d'éventuels incidents survenus lors de ce mouvement lycéen en France. En République démocratique du Congo, l'ex-chef d'État Joseph Kabila prend la tête du FRN, le Front pour la refondation de la nation, une plateforme politico-militaire qui englobe désormais l'AFC et le M23 et dont les dirigeants sont désormais vice-présidents. Au sein du FRN à Kinshasa, cette nouvelle configuration provoque des remous jusque dans le propre camp Kabila. Plusieurs cadres de son ancienne famille politique prennent leur distance, d'autres restent silencieux. Les autorités, elles, attendent des prises de position claires. On y reviendra ce soir dans Afrique Soir. L'intelligence artificielle tire la croissance mondiale, un constat qui se vérifie avec les nouvelles prévisions du Fonds monétaire international qui annonce une croissance planétaire à 3,1% cette année. C'est un petit peu plus que lors des dernières prévisions en juillet dernier, Anne Verdaguer.
6: De bonnes performances tirées par les économies des pays avancés, notamment asiatiques, et dopées en effet par le boom des investissements dans l'intelligence artificielle. Les États-Unis notamment affichent une croissance attendue à 2,3% cette année, et cela malgré le choc mondial de l'énergie. Taïwan pourrait atteindre les 10,7% de croissance et la Corée du Sud 3,3%, deux pays qui produisent à eux seuls plus de 60% des composants utilisés par l'IA. À l'inverse, les pays émergents émergents pâtissent de la flambée des prix des hydrocarbures. Ceux d'Afrique du Nord et de la région du Golfe souffrent le plus directement des effets de la guerre au Moyen-Orient. L'Arabie Saoudite terminera l'année sur une contraction de 3,3% de son économie. La Chine, elle, continue de ralentir avec une croissance désormais attendue à 4,5%. Et puis la zone euro portée par l'Allemagne résiste bien et devrait atteindre 1% de croissance cette année. La France en est le mouton noir et signe l'une des pires performances en Europe et dans le monde avec une croissance de 0,4% prévue cette année.
4: Au Yémen, un média houthi fait état de frappe saoudienne devant un site pétrolier près de Sanaa. La coalition dirigée par l'Arabie Saoudite avait appelé un petit peu plus tôt à l'évacuation de ce site pétrolier. Riyad, qui soutient les forces gouvernementales yéménites face aux rebelles houthis. Les rebelles qui promettent déjà une riposte sévère. Ils appellent à leur tour les civils à s'éloigner des sites pétroliers en Arabie Saoudite. Samedi et dimanche, ils ont lancé des frappes contre l'aéroport de Riyad et des infrastructures énergétiques saoudiennes qui ont fait 14 morts au total. L'élargissement de l'Union européenne était au menu ce mardi à Luxembourg d'une réunion des ministres européens des Affaires étrangères. Ils ont rencontré leurs homologues d'Albanie, de Moldavie et d'Ukraine après avoir rencontré hier celui du Monténégro, car ces quatre pays ont réussi à remplir un certain nombre de critères pour faire partie de l'Union. Mais ces progrès, qualifiés de rapides, vont être freinés par Bruxelles qui ne veut pas se laisser débordé par un élargissement trop rapide, Pierre Benazet.
7: Le Monténégro est de loin le pays candidat le plus avancé dans sa marche vers l'adhésion à l'Union européenne, mais même lui va être affecté par les nouvelles mesures de sauvegarde. Elles seront pour l'UE une assurance afin de garantir le respect des règles et éviter les perturbations internes. Ce sera particulièrement vrai pour l'Ukraine, le plus grand de tous les pays candidats. Marta Kos, commissaire européenne à l'élargissement.
8: Tout d'abord, nous devons protéger les agriculteurs européens. Ensuite, nous devons aider l'agriculture ukrainienne à se développer, à exporter ses produits dans le monde entier, notamment les céréales et le blé. Et bien sûr, que Kiev soit prête à adopter toutes les normes européennes.
7: Pour ne pas laisser entrer un cheval de Troie, un nouvel État membre qui ne respecterait pas les règles de l'Union, les mesures de sauvegarde seront cruciales, selon Claudia Bauer, ministre autrichienne des Affaires européennes.
8: Nous avons ce qu'on appelle des principes fondamentaux et nous exigeons leur respect, comme par exemple nos valeurs européennes, la démocratie, l'état de droit et la lutte contre la corruption. Nos règles européennes doivent être respectées et ce ne sont pas des formalités, ce sont des conditions préalables.
7: Le défi pour l'Europe, c'est désormais de ne pas refroidir le désir des pays candidats d'adhérer à l'Union. Pierre Benazet, Bruxelles, RFI.
4: Le pape Léon XIV a été hospitalisé aujourd'hui. Une intervention doit lui permettre de retirer un nodule d'un poumon, une opération qui est considérée comme peu risquée par les spécialistes. Le pape avait lui-même annoncé cette intervention dimanche dernier à l'issue de la prière de l'Angélus aux fidèles sur la place Saint-Pierre. C'est une transparence assez inhabituelle pour le chef de l'Église catholique. Généralement, la communication sur la santé des papes est très verrouillée. Du football à présent avec le retour des Coupes d'Europe ce mardi, début de la deuxième journée de Ligue des Champions. 9 matchs au programme dans la soirée avec notamment Arsenal qui reçoit Lille. Match qui marquera le retour d'Olivier Giroud à l'Emirates Stadium de Londres. L'attaquant lillois de 40 ans a passé 6 saisons chez les Gunners dont il va retrouver le public. Un moment fort en émotion, en perspective, Victor Missistrano.
9: C'est un refrain à sa gloire qui va de nouveau résonner ce soir.
10: J'espérais dans mon coin secrètement revenir ici jouer à l'Emirates et j'ai beaucoup de chance.
9: Olivier Giroud avait immédiatement été adopté par les supporters à son arrivée en 2012, mais aussi par ses coéquipiers comme Mikel Arteta, désormais entraîneur d'Arsenal.
11: C'était une personne formidable à côtoyer dans le vestiaire et puis il y avait le joueur. Je me souviens quand il est arrivé. Il venait de remporter la Ligue 1 avec Montpellier. Il est arrivé et a véritablement eu un impact sur l'équipe avec un profil totalement distinct de ce à quoi nous étions habitués. Et quelle carrière il a eue. Et il l'a incontestablement mérité.
9: Auteur de 105 buts en 253 matchs, l'attaquant français a remporté 3 Coupes d'Angleterre sous le maillot des Gunners, avec lesquels il a franchi un cap.
10: Ça a été une opportunité incroyable pour moi de grandir en tant que joueur, mais aussi en tant qu'homme, aux côtés de Arsène Wenger.
9: Champion du monde avec les Bleus en 2018, Olivier Giroud a ensuite évolué à Chelsea, l'AC Milan, puis au Los Angeles FC, avant de faire son retour en France l'an passé. Et à 40 ans, jouer cette Ligue des Champions lui offre donc une belle tournée d'adieu, qui serait magnifiée si Lille venait à s'imposer chez le finaliste en titre.
4: Arsenal-Lille, coup d'envoi à 19h en temps universel. Il est enfin sorti de son silence. L'écrivain Tennyson Aurélien dément avoir utilisé l'intelligence artificielle dans son roman « C'était ça ou mourir ». Au cœur d'une polémique depuis 3 semaines, l'auteur canado-haïtien affirme qu'aucune phrase de son livre n'est due à l'IA, mais il présente ses excuses pour des plagiats d'autres auteurs reconnus après son arrivée au Canada lorsqu'il avait une 20aine d'années. Restez avec nous sur RFI tout de suite, c'est sur le Pont des Arts avec Natalia.
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0: L'écho de l'espace avec au studio Régine Mézinck, bonjour.
1: Bonjour Yves.
0: Et Marion Perrier.
2: Bonjour.
0: Bonjour à vous deux. Régine, vous êtes personne hébergeuse et vous êtes ici pour nous commenter un peu cette réunion publique qui avait lieu dans le cadre des Frictions du Réel sur la cohabitation solidaire. Et Marion Perrier, qui est présente également à cette réunion, s'était exprimé donc des personnes hébergeuses. Il y avait aussi un public qui était là pour connaître un peu les propositions. Il y avait aussi Olivier Royer, ancien directeur. Hein. Avant d'écouter ces séquences, Marion Perrier, peut-on définir ce qu'est ce réseau?
2: Oui, c'est un. Alors, le réseau national s'appelle Cohabilis. Et donc, ce sont des initiatives qui permettent de mettre en lien des personnes qui. Des hébergeurs, comme par exemple Régine, qui vient de s'exprimer, et des hébergés, c'est-à-dire des personnes qui sont en quête d'un hébergement pour, dans le cadre d'un projet avec une date de début, une date de fin, et qui auraient besoin d'aller. Habiter chez l'habitant pour la durée de leur projet. Voilà, donc moi j'anime ce dispositif en essayant de trouver tout le temps des nouvelles personnes intéressées et en travaillant aussi avec des partenaires parce qu'il y a des réseaux de personnes qui hébergent à plusieurs endroits du territoire.
0: Première écoute, ce sont les témoignages de vous, Régine, et de Louis, et ainsi que Bérénice, avec cette question en réponse. Pourquoi j'accueille et nous écoutons?
3: C'était en 2017, mes enfants commençaient à partir de la maison. Voilà, donc il y avait des chambres disponibles. J'ai eu plusieurs personnes qui sont restées 3 semaines, 1 semaine. Donc j'ai eu une jeune femme qui a dû rester environ 3 semaines, le temps de trouver un autre logement. Et puis dernièrement, j'ai accueilli aussi une jeune femme en formation au Greta, qui est resté 1 année, et l'année dernière, un homme qui est resté 1 an aussi, et lui, il travaillait. Alors, ce que j'aime bien, c'est quand on rentre le soir, on peut parler aussi de notre journée, avoir des petites discussions. Si vraiment on a des atomes crochus, ça peut même être assez profond, la discussion qu'on peut avoir. Et puis, quand on part aussi, on peut proposer de garder le chat ou le chien, donc... C'est un échange aussi, c'est intéressant, c'est valorisant, ça crée un lien qui peut être fort.
4: Moi, ça fait c'est un peu plus récent, je dirais que c'est depuis peut-être 1 an et demi. Effectivement, comme j'ai des filles qui vont et viennent, je ne peux pas me permettre d'accueillir pendant trop longtemps, parce que des fois... Je dis à Marion, là, c'est pas possible, etc. Alors, indubitablement, je rejoins Régine. Ça peut être à la fois fort et enrichissant. Moi, j'ai eu le dernier que j'ai eu était formidable, vraiment. On a eu vraiment même développé une amitié. C'était super. C'est pas toujours le cas, mais ça, c'est humain. Ce qui est très appréciable dans le dispositif, c'est effectivement la sécurité. On l'a activé une fois. Ça n'allait pas avec quelqu'un pour des raisons. X et Y. Et là, Marion a trouvé une autre solution. Moi, ça me sécurise parce que la cohabitation, si on ne passe pas par une structure, on ne sait jamais ce qui peut se passer. Et après, pour dire à quelqu'un ça ne va pas, c'est bien d'avoir quelqu'un derrière, hein, je trouve. Ça, et puis qu'est-ce que je pourrais dire d'autre? Non, c'est vraiment très intéressant d'avoir l'impression de participer, d'être solidaire. Hein, c'est... pas penser qu'à soi, de temps en temps.
5: J'ai une grande maison, et donc, quand Marion m'a contactée, donc la première personne a passé 1 an chez moi, et ça s'est très bien passé. On est vraiment protégés, dans le sens que si une personne ne convient pas, ce qui m'est jamais arrivé, vous pouvez prendre les choses en main. Et j'ai trouvé ça confortable à tel point que la deuxième personne qui s'est présentée venait aussi pour 1 an en éco-construction et elle n'était pas passée par votre association. Je pensais même pas que c'était une protection pour moi, mais je me disais il faut faire fonctionner l'association Et entre-temps, j'ai encore un autre cohabitant qui est là depuis plus d'un an. Et lui, je le considère vraiment comme un cohabitant. On partage notre vie. Il prend soin de ma maison. J'ai l'avantage d'avoir quelqu'un de discret. Donc, il y a des moments où chacun va à ses occupations. Ce qui me va aussi parce que ça ne m'irait pas d'avoir quelqu'un qui parle, qui parle, qui parle, parce que c'est fatigant. Mais là, à part une fois, et ça n'a rien à voir avec vous, mais j'ai bien pensé à vous. Il y a une personne qui est venue me demander si elle pouvait venir pour un week-end. Et puis, elle s'est installée et elle risquait de ne plus quitter, quoi. Et donc là, je me dis, oula, comment je vais faire? Et elle ne me convenait vraiment pas. Elle était très indiscrète, elle intervenait dans toutes les conversations. Et je ne savais pas ce que j'allais faire. J'ai pensé à vous, hein, d'ailleurs. Et heureusement, il y avait Tom qui arrivait. Et je lui ai dit qu'elle devait absolument partir parce que Tom arrivait avec sa famille. Mais elle m'en a voulu. Elle ne me dit toujours pas bonjour. Mais dans l'ensemble, je trouve que c'est vraiment positif. Quand je pars à l'étranger, ils gardent la maison comme si c'était la leur, quoi.
0: La question était, pourquoi j'accueille? Ainsi, Régine, Louis et Bérénice ont répondu à cette écoute. Régine, est-ce qu'il y a toujours ce propos?
1: Oui, pour moi, c'est important d'avoir des échanges. Et puis, j'aime bien rencontrer des nouvelles personnes aussi. Donc voilà, on peut discuter. Souvent, en plus, quand on se rencontre, on a souvent des points communs. c'est Martine Gentilly qui m'avait mise en contact avec une personne qui avait qui avait fait les beaux-arts, et moi, ayant été étudiante en art aussi, on avait du coup des choses à se dire. Et c'est vrai que quand la coordinatrice, elle ressent un peu ce feeling d'un côté et de l'autre, elle arrive vraiment à... ce qu'on se rencontre, et ça, c'est très positif, je trouve.
0: Marion, en tant que coordinatrice, justement, comment s'opère cette rencontre entre l'hébergeur et la personne accueillie?
2: Dans un premier temps, la personne accueillie fait appel à moi. Elle ne connaît pas forcément le dispositif. Elle sait qu'on peut proposer des choses, mais elle ne sait pas trop quoi. Donc, c'est l'occasion de lui présenter le dispositif avec... ses avantages et puis peut-être ses inconvénients, de pouvoir dire que la personne, c'est une vraie démarche citoyenne de pouvoir accueillir chez soi, mais que la personne, c'est pas une colocation en fait, c'est vraiment une cohabitation, mais l'hébergé est chez l'hébergeur. Donc moi, j'explique tous ces principes-là et aussi ce qui peut être attendu en termes d'échange, c'est-à-dire que c'est l'échange a une place quand même assez fondamentale dans ces binômes. C'est-à-dire qu'on n'est pas à l'hôtel, on ne rentre pas chez soi, s'enfermer. Non, on a des discussions ensemble, pas forcément tout le temps, mais ça fait partie, c'est une vraie relation humaine. Donc moi, l'objectif que j'ai quand les personnes font appel au dispositif, c'est déjà de leur poser le cadre. Et ça arrive que des personnes me disent « Ah bah oui, c'est pas du tout ce que je recherche. » Donc comme ça, la rencontre ne se fait pas. Quand moi, je pense que... la personne, elle a compris le dispositif et qu'elle a envie de s'y inscrire. Je sollicite les hébergeurs. Donc, Régine, Louis et Bérénice sont trois hébergeurs très réguliers, mais il y en a d'autres. Je fais le tour pour voir un peu qui a de la place et en présentant le profil de la personne. Très sommaire, mais pour voir si, par exemple, Régine, elle est peut-être plus... partante pour accueillir un jeune ou un vieux ou un homme, une femme. Ça, ce sont des questions que moi, je ne peux pas savoir tout le temps. Donc, je sollicite les hébergeurs qui est disponible et qui a envie. Est-ce que le profil de la personne semble correspondre aux attentes des hébergeurs? Et ensuite, il y a une rencontre qui se fait où on signe, enfin, il y a une visite des lieux, la présentation mutuelle, voir ce qu'on attend l'un de l'autre. Et puis, si ça match, que c'est vraiment un match, en fait. Il faut que ça matche, a priori, humainement parlant. Et ensuite, il y a la signature de la charte et de la convention qui est tripartite et qui lie justement l'hébergeur, l'hébergé et l'espace social à travers moi.
0: à la suite de Pourquoi j'accueille, il y a l'aspect du quotidien avec les repas ensemble ou comment partager les espaces. Et donc, on écoute successivement Bérénice, Louis et Régine.
6: Vie quotidienne. Moi, j'avais des questions sur, je sais pas, sur le quotidien. Vraiment, est-ce que ça vous arrive de manger ? Vous mangez toujours ensemble ?
5: Pas toujours, on s'invite quand on a une occasion qui se présente, parce que faire à manger pour une personne, c'est souvent pour plusieurs repas, et donc autant partager. Hier, j'ai été invitée à manger un poulet frites, dont j'étais bien ravie, mais on n'a aucune obligation, on reste très autonome, chacun mène sa vie. Mais on s'invite.
4: Alors moi, je confirme, hein, j'ai libéré ma place à l'EHPAD. Et sinon, oui, on essaye d'être autonome. Moi, j'ai libéré un espace dans le frigo en autonomie. Et c'est vrai qu'il nous arrive aussi de manger ensemble. Comme je travaille chez moi, je suis très présent. Et puis, j'ai pas de moitié convivial, quoi. On sent bien que je suis chez moi. Et ce qui m'embêtait un peu, c'était que la personne puisse se sentir en trop parce que je serai là tout le temps. Et donc, d'entrée de jeu, je dis, moi, je suis là, sens-toi comme si, fais comme si je n'étais pas là. Mais en fait, c'est moi qui me sens de trop, chez mon propre chez-moi. Et donc, en fait, ça se passe très bien en général.
7: Moi, j'ai la chance d'avoir une maison avec deux entrées. Donc, ce qui est bien, c'est que je peux donner la petite clé derrière à la personne. Et elle vit sa vie comme elle veut, sans être obligée de passer par la cuisine pour aller dans la chambre. Donc ça, je trouve que c'est bien. Si moi, je suis en bas, si je travaille ou si je suis sur l'ordinateur, la personne peut monter directement. Après, pour les repas, c'est pareil. Pas d'obligation à manger ensemble. Totale liberté de faire cuire son repas quand on en a envie. Et puis, quelquefois, ça peut arriver qu'on mange ensemble, mais c'est pas vraiment décidé longtemps à l'avance, et c'est dans la spontanéité.
0: Nous avons abordé ce quotidien avec ces repas et comment partager les espaces. C'est une condition qui se passe bien.
2: En tout cas, c'est une condition qui est déjà annoncée dans la charte et dans la convention. Parce qu'à la base, ce dispositif, c'était vraiment un dispositif de cohabitation intergénérationnelle. L'idée étant qu'il y ait plutôt un étudiant ou une étudiante qui aille aider une personne, un senior isolé, en échange de quelques services. Ça, c'est vraiment le cadre de base de la cohabitation intergénérationnelle et solidaire. Aujourd'hui, en fait, on s'aperçoit que les hébergeurs, ce ne sont pas forcément des seniors isolés. Ils ne sont pas très âgés, ils sont encore très autonomes. Enfin, ce sont des personnes actives. Du coup, cette question-là se pose moins. Donc, on ne parle pas forcément d'échange de services, mais on dit, voilà, dans cette cohabitation-là, qu'est-ce que l'hébergé a envie de demander ? A envie de proposer comme service à l'hébergeur, ou qu'est-ce que l'hébergeur aurait envie de demander comme service à l'hébergé. Ça peut être en termes, effectivement, quand il y a une absence de pouvoir s'occuper des animaux, des plantes, mais ça peut être aussi aider à sortir les poubelles ou pouvoir donner un petit coup de main. Ça, c'est vraiment quelque chose qui est établi en amont de la cohabitation pour éviter qu'ensuite il y ait des demandes qui arrivent et qui n'ont pas été verbalisées dès le début. Et ça, c'est vraiment plutôt les hébergeurs qui vont pouvoir dire, moi, j'attends de l'héberger un coup de main à cet endroit-là, ou pas du tout. Donc, c'est plutôt Régine qui peut nous parler là de son expérience.
0: Justement, vous, Régine, êtes autonome.
1: Alors, je demandais toujours des petits services en échange. Ça pouvait être passer un petit coup de balai. L'ancien héberger m'avait lavé les lampes aussi, les abat-jour, pardon, voilà. On essayait de voir un peu au jour le jour ce qu'il fallait faire. Porter le compost aussi, c'est sympa, vider les poubelles. C'est des petites choses, hein, mais qui,
0: Et pour le repas, est-ce qu'il y avait le repas en commun aussi?
1: Le repas en commun.
0: Et donc, qui se chargeait de l'achat ou alors la préparation? Non, pas forcément.
1: Non, ça, on ne faisait pas. Bon, quelquefois, c'est arrivé que j'organise un petit repas et que j'invite mon colocataire. Mais sinon, chacun faisait de son côté. On mangeait d'ailleurs à des heures différentes. Pour tout le monde, c'était un peu pareil. Non, il n'y avait pas vraiment... Oui, il y avait cette totale liberté de manger quand on en avait envie. Je trouve que ça, c'est pas mal. Après, pour la participation, on voit ensemble. C'est vrai que si on a quelque chose... Je crois qu'il ne faut pas garder trop longtemps dans la tête des choses à demander à la personne. Mais au contraire, lui parler rapidement. Voilà, s'il y a un truc qui ne va pas, s'il y a des choses qui traînent. Parce que on est chez soi. C'est vrai que c'est quand même pas si évident que ça de faire rentrer quelqu'un qu'on ne connaît pas du tout chez soi.
0: Marion, Régine mettait le point dessus, c'est que les repas ne sont pas forcément pris à la même heure. Est-ce que ça, c'est une situation qui est assez courante dans cette cohabitation?
2: C'est assez courant. Du fait qu'il y ait souvent les hébergés sont quand même assez majoritairement des stagiaires du Greta ou de l'association Aplomb ou du CFPPA, donc qui viennent faire des périodes assez courtes d'immersion professionnelle. Et là, du coup, ils ont des fois des horaires qui ne sont pas forcément des horaires tout à fait qui correspondent à ceux des hébergeurs. Dans toutes les cohabitations, il y a cette liberté-là qui ressort. Il n'y a pas d'obligation de se faire à manger ensemble. C'est en ce sens que ça se distingue aussi de cette cohabitation intergénérationnelle où là, effectivement, ça peut être important pour le senior qui accueille un jeune que ce moment de repas soit un petit peu sacralisé parce que ça fait partie des moments où le senior va avoir envie et besoin d'être en lien avec l'accueilli. Là, ça ne se présente pas trop parce que le public est un petit peu différent et chacun est autonome et chacun fait ce qu'il souhaite. Je pense que tout le monde s'en trouve bien comme ça.
0: S'il y a quelques difficultés, c'est là aussi où Marion, vous intervenez en tant que coordinatrice pour avoir une sorte d'entretien au démarrage. Et avant de commenter, nous allons écouter justement cette séquence.
8: La première rencontre qui est faite entre le potentiel ou la potentielle hébergeuse, hébergeur et moi permet justement de dire ce que chacun attend. Et Louis, toi, tu le dis à chaque fois, je suis présent, donc je suis là, je travaille à domicile, et du coup, la personne qui est là n'est pas surprise de te voir. C'est très important de dire ce qu'on attend, et surtout ce qu'on veut, et surtout ce qu'on ne veut pas. Ça permet vraiment de pouvoir se dire, ça risque de bien marcher, ou pas, mais au moins on se donne tout ce qu'il faut pour que ça fonctionne bien.
7: C'est important de dire ce qu'on attend de la personne, sans mettre sans être trop exigeant, mais notamment au niveau de l'entretien de la maison, si on veut laisser des portes ouvertes, des portes fermées, des choses dont on a l'habitude chez soi et que finalement, nous, en tant qu'accueillant, on reste toujours chez soi et forcément, c'est à la personne qui arrive de s'adapter. Enfin, on doit aussi s'adapter à la personne, mais la personne qui arrive, elle doit vivre selon nos règles aussi. Voilà, et puis je voulais rajouter que le document qu'on signe à tous les trois, oui, ça permet d'être protégé, effectivement, s'il y a un souci. Même s'il n'y en a pas, d'ailleurs, ça rassure, en tout cas. Donc... Voilà, c'est vraiment une expérience à tenter. Moi, ma première expérience en tant que en cohabitation, c'était quand j'avais une vingtaine d'années. Et ça s'était vraiment très, très mal passé. Et je m'étais dit non, jamais je recommencerai. Et finalement, voilà, j'ai renouvelé et j'en suis très contente.
0: Nous avons écouté cet entretien de démarrage par vous, Marion, lors de cette réunion, et ensuite suivi du témoignage de Régine. Est-ce qu'on peut peut-être commenter ces propos?
2: Oui, et alors je peux, moi, témoigner des fois où ça ne se passe pas bien, parce que dans la relation humaine, ça peut bien se passer, puis ça ne peut pas bien se passer, c'est comme ça. Et dans ce cadre très précis d'hébergement, c'est un peu compliqué quand ça se passe mal, parce que l'hébergeur, souvent, il est un peu gêné pour dire ce qui vraiment, ce qu'il aimerait que l'hébergé fasse ou ne fasse pas. Et l'hébergé, des fois, il y a aussi des générations ou des modes d'éducation qui ne sont pas les mêmes. Et l'hébergé, des fois, ne se rend absolument pas compte de ce que l'hébergeur attend. Même si ça a été dit, brièvement ou moins brièvement dans l'entretien de démarrage. Donc, en fait, il y a toujours cet ajustement qui est possible lorsqu'il y a une tension qui apparaît dans les binômes du fait de l'hébergeur ou de l'hébergé. Je peux intervenir et essayer de pouvoir mettre les choses à plat, faire en sorte que la parole circule, si ça n'a pas été possible en mon absence, parce que la plupart des petits conflits, heureusement, se trouvent une issue favorable juste par la communication entre l'hébergeur et l'hébergé. Si néanmoins il demeure un problème, je peux intervenir, et c'est déjà arrivé, pour pouvoir essayer de faire une médiation et de proposer des solutions qui peuvent satisfaire tout le monde.
0: Pour vous, Régine, vous vous retrouvez avec des difficultés ?
1: Alors, de mon côté, j'ai jamais eu de soucis majeurs avec les personnes que j'ai hébergées. C'est vrai que c'est bien d'aller au-devant, comme je le disais tout à l'heure, de fixer un cadre, même si ça peut paraître un peu rigide dès le début. Mais moi, par exemple, j'avais la porte de la salle de bain, il fallait absolument qu'elle soit fermée, parce que d'une part, il y a du chauffage, et puis il y a un chat, et puis voilà, il y a de multiples raisons. Et la première fois, la personne avait laissé ouvert, j'ai dit « Ah ben non, il faut vraiment fermer pour telle et telle raison ». Et après, une fois que c'est dit, ça fonctionnait.
0: Nous abordons aussi l'aspect financier, hein. Il y a cette participation de l'hébergé auprès de la personne hébergeuse. C'est une situation qui se passe sans problème en général, Marion ?
2: Oui, ça se passe sans problème, tout le temps. C'est bien, depuis quelques années, on s'aperçoit que le pouvoir d'achat de tout un chacun est fortement impacté par des tas de choses, et qu'en plus, on a aussi on peut constater que le maintien dans le logement est toujours très compliqué pour les personnes qui n'ont pas un gros revenu. Donc en fait, le fait de mettre en place une participation, ça semble cohérent et normal pour tout le monde.
8: En fait, il y a toujours une participation financière qui ne doit pas s'appeler un loyer. En fait, ce n'est pas un loyer, ça s'appelle une participation aux charges qui est définie par l'hébergeur. C'est lui ou elle qui décide si il ou elle a envie de faire payer, quelle somme il a envie de faire payer, parce qu'il ne faut pas oublier non plus que le fait d'avoir quelqu'un chez soi, on est obligé d'utiliser un peu plus de chauffage, d'eau. Et donc, c'est normal de pouvoir participer financièrement. Dans le petit film, il parle de 60 euros. Alors ça, c'est plutôt le cas de figure quand la personne qui accueille chez elle le fait en échange de services. Et c'est souvent que... l'exemple qui est donné là, c'est sûrement quelqu'un qui a besoin de ne pas être seul dans sa maison, qui a besoin qu'on l'aide à faire les repas, par exemple. Et donc là, il y a un effet de contrat qui est fait en disant la jeune étudiante peut rester là, et en échange elle donne une petite participation, vraiment petite, 60 euros, et sûrement elle doit aider à faire les courses, le jardin, enfin des choses comme ça qui doivent rester de l'ordre du raisonnable. On ne peut pas demander tout d'un coup à quelqu'un d'être auxiliaire de vie gratuitement chez soi, ou jardinier, ou coiffeur, ou ce qu'on veut, ce que j'ai déjà vu dans certaines cohabitations. Voilà pour dire. Et donc aujourd'hui, ce qui est demandé en général, c'est 200 à 250 euros par mois pour que les personnes, pour que les hébergeurs puissent aussi s'y retrouver.
9: Oui, c'est ça. Moi, je demandais à peu près ce qui correspond à la moitié de mon loyer, sans compter vraiment les charges, quoi. Voilà, on avait calculé comme ça.
4: 200 euros l'été, et comme je suis une chauffage au fioul et c'est pas donné, je fais 250 euros entre novembre et fin mars.
5: Bon, chez moi, c'est été comme hiver, 200 euros.
2: Je trouve que c'est quelque chose de juste et qui est normal pour que les hébergeurs puissent accueillir sereinement. Il y a ce côté-là qui ne doit pas être un frein pour personne, mais qui ne doit pas non plus être considéré comme futile. Voilà, tout coûte très cher. Et c'est normal que les hébergeurs puissent attendre une participation de la part des hébergés. Et tout le monde l'a toujours très bien compris. J'ai jamais eu de réflexion de qui que ce soit par rapport à ça.
0: Nous suivons avec les stats hébergeurs des hébergés à 10.
10: Alors, on parle, il y a une dizaine d'hébergeurs actifs sur le territoire. Après, il y en a qui aimeraient bien accueillir, mais où ça ne matche pas avec les demandes. Par exemple, on en a un qui habite à Boulk. Et Boulk, ben voilà, c'est loin. Vu le prix de l'essence, là, maintenant, c'est encore plus compliqué. Et par contre, au niveau des hébergés, ça tourne, en fait. C'est vraiment des gens qui arrivent... Les stagiaires du Greta, par exemple, ils arrivent de loin, souvent. Ils arrivent... celle qui va arriver chez toi dans une semaine, elle vient d'où ? Elle vient de Bretagne, je crois. Donc, eux, ils viennent faire un stage, et puis ensuite, ils repartent. C'est pas... Il y a pas un réseau d'hébergés, en fait. Souvent, ils viennent pour un... En fait, normalement, le critère de Coabilis, il faut avoir un projet professionnel. Donc, ça veut dire... un apprentissage, une saison, un stage. Donc ça peut pas être sans durée de fin, en fait. Voilà. Et donc je peux pas quantifier parce qu'il y a vraiment, depuis que j'y suis, il doit y avoir une cinquantaine de personnes qui sont passées par là, quoi.
4: Il me disait que dans ses collègues, il préférait vraiment les cohabitations entre eux. D'ailleurs, quand il est parti, parce qu'il y avait un stage professionnel en alternance à Lorient, il a passé quand même, je sais pas moi, 10 jours à chercher. Et alors, une bonne question, c'est toujours si au niveau du Greta, CFPPA, la promotion est réellement efficace. Et moi, j'ai eu l'impression qu'effectivement, c'était pas si mode que ça parmi les jeunes. Et que s'ils allaient dans une colocation avec un vieux, c'était vraiment le dernier roue du carrosse quand il n'y avait pas autre chose, quoi. C'est l'impression que j'ai eue.
11: Une jeune femme aussi qui était cordiste, et c'est vrai qu'on ne les voit pas beaucoup. Ils sont très occupés toute la journée, et le soir, ils vont grimper. Enfin, ils ont beaucoup d'activités. Donc, c'est vrai qu'elle connaissait aussi des collègues à elle qui étaient tous ensemble dans une coloc, et ça avait l'air de bien se passer. Et voilà, peut-être voir aussi... si ce système-là peut être installé.
0: Suite à ce chapitre des hébergeurs, comment s'établissent ces statistiques ?
2: Eh bien, en fait, on compte le nombre de binômes, le nombre de cohabitations effectives qui ont eu lieu. Il y a quand même parfois des gens qui me demandent des renseignements sur le dispositif, sur l'outil. Ils remplissent souvent un dossier. Mais s'il n'y a pas de cohabitation qui se fait, ils ne rentrent pas forcément dans les statistiques. Voilà. Donc moi, je compte vraiment les gens qui ont profité du dispositif Cohabitons dans le DIOA pour savoir combien il y a de personnes vraiment qui sont dans ce dispositif. Et ensuite, l'idée, c'est vraiment effectivement les organismes de formation connaissent l'existence du réseau. Et en général, ils fournissent à leurs stagiaires une liste d'hébergements sur 10. Il y a de tout. Il y a les hôtels, il y a les Airbnb, il y a tout. Et il y a le réseau Cohabitons. Donc, moi, ça arrive qu'on m'appelle juste pour prendre des infos. Il y en a certains qui, effectivement, préfèrent habiter ensemble s'ils ont des colocations. Il y en a qui peuvent être hébergés sur place au CFPPA. Il y a un hébergement sur place, par exemple. Du coup, les stagiaires vont choisir, s'ils ont le choix, ils n'ont pas toujours le choix, mais s'ils ont le choix, ils peuvent choisir d'habiter seuls, d'habiter en colocation avec d'autres ou d'habiter de trouver un logement de leur côté.
0: Régine, vous-même êtes amenée parfois à notifier un peu cet accueil pour statistique.
1: Oui, j'en parle assez souvent à mes amis, relations. Et d'ailleurs, quand je parle de Marion, je dis la médiatrice. Parce que oui, c'est vraiment toi qui fais quand même le lien entre accueillant, accueilli. J'en parle. Bah, en fait, je demande quelquefois même à des personnes qui ont des logements si elles n'ont pas de la place aussi. J'ai une amie qui s'est installée il y a 2 ans à Solor et bon, pour l'instant, elle fait des travaux, mais c'est vrai que ça pourrait l'intéresser. Elle a plusieurs chambres et effectivement, elle pourrait accueillir des jeunes qui sont véhiculés pour le coup pour venir sur DIE.
0: Je reviens sur le début d'émission où Bérénice, semble-t-il, part s'absente parfois. Est-ce que le fait d'être absent permet quand même la cohabitation ou alors forcément il y a l'habitant et la personne accueillie?
2: Ça dépend vraiment de chaque hébergeur. Mmh. Il y en a qui ne veulent pas laisser leur maison à des gens qui ne connaissent pas ou peu. Et il y en a qui, au contraire, attendent d'avoir quelqu'un pour pouvoir garder leur maison. Donc ça, c'est vraiment chacun met dans la cohabitation, dans la cohabitation solidaire, chacun va mettre vraiment qui il est et ce qu'il en attend. C'est très personnel pour chaque hébergeur.
0: Lors de cette réunion, hein, dans le cadre des frictions du réel, avec ce titre « Quels freins avons-nous à habiter ensemble ?», il y a aussi une vidéo qui était proposée en visionnage et nous allons en écouter un extrait.
12: Associer dérèglement climatique avec la justice sociale et la démocratie est devenu une préoccupation des habitants. C'est pourquoi les centres sociaux et les espaces de vie sociale s'en sont emparés.
13: Depuis 2018, en appui et en réflexion avec notre réseau, nous avons élaboré avec la CAF une démarche départementale qui vise à intégrer la transition écologique, citoyenne et solidaire dans chacune de nos actions et dans nos organisations. Et comme des petites victoires sont toujours possibles, ce projet a été avant tout enthousiasmant et fédérateur. Il a permis aux habitants d'initier leurs solutions propres, adaptées à leur environnement, et du coup de renforcer leur pouvoir d'agir et d'amélioration de la vie sur leur territoire.
14: C'est d'ailleurs un de ces projets que nous allons pouvoir présenter maintenant.
15: Moi, je suis directeur de l'espace social et culturel du DIWA.
16: Ça fait partie de ma vie maintenant.
15: Cohabitons dans le DIWA, c'est de la solidarité, c'est de la rencontre.
16: Je suis quand même très contente, d'une part, que cette maison puisse servir à quelqu'un et que moi, je ne sois pas seule.
17: Ce n'est pas une association, c'est un service qui a été mis en place par l'espace social du DIWA.
16: Il y a cette double part d'une personne dans ce projet qui fait que c'est un peu en quelque sorte un donnant-donnant.
15: On a créé une antenne en fait de Solidarité Habitat qu'on appelle Cohabitons dans le DIWA. Ça existe depuis 3 ans. Il ne s'agit pas d'être une agence immobilière. Hein.
16: Ça me met face à mes limites et je me dis que maintenant qu'il y a des choses que je m'interdis de faire pour être sûre de ne pas faire de bêtises, eh bien, le fait d'avoir quelqu'un qui puisse me rendre service sous la main, parce que mes enfants viennent effectivement, mais avoir quelqu'un quasiment tous les jours ici pour faire ce que je m'interdis de faire.
17: Ça fonctionne évidemment avec la confiance. Ça fonctionne aussi avec des engagements écrits, un document qui est signé par les 3 parties.
15: Hébergeurs, hébergés et nous, en tant que représentants de Cohabitons dans le DIWA.
16: Oui, il y a bien un contrat, mais s'il y a une participation financière, il y a surtout un contrat moral. L'espace social interviendrait s'il y avait un problème. Et ça, c'est important pour moi.
17: Cohabitons dans le DIWA est un dispositif qui permet une certaine souplesse. Il y a des arrangements qui peuvent être trouvés avec les hébergeurs.
16: Je ne voulais pas qu'il y ait ni de chien ni de chat. Et surtout, il est impossible qu'on fume dans ma maison.
15: La question du logement est vraiment prégnante chez les habitants.
16: On pense l'un à l'autre. Voilà, l'inconvénient majeur, c'est que par exemple, Benoît qui va travailler à 8 heures, ben, tant que je suis sûre que Benoît n'est pas parti, j'essaie d'éviter de faire du bruit dans ma cuisine, par exemple.
15: C'est de mettre en confiance ces 2 parties pour que la mayonnaise prenne et qu'il y ait de belles rencontres et un intérêt commun qui se développe.
16: Oui, le mot qui me convient, c'est se respecter l'un par rapport à l'autre. C'est un privilège pour moi. Tu vois, c'est des choses merveilleuses.
0: Marion, tu voulais préciser de qui est cette vidéo?
2: Cette vidéo, elle fait intervenir vraiment des acteurs essentiels de ce dispositif. Donc, on a entendu Florence Heldin, qui était présidente de l'espace social. On a entendu Olivier Royer, qui était directeur de l'espace social à l'époque où la vidéo a été faite. Il y avait le témoignage d'une hébergeuse, Marie-Françoise, et il y avait aussi les explications de Martine, qui était là avant moi et qui a vraiment mis beaucoup d'énergie et d'enthousiasme pour que ce dispositif ait une existence locale.
0: Des commentaires sur cette vidéo ?
1: Oui, la confiance, hein, je trouve que c'est important. Des deux côtés, puis je sais pas, quelquefois dans la vie aussi, il faut oser, il faut se lâcher, et puis c'est là qu'on se rend compte.

0: d'organisation sur l'ensemble de la ville. Et ça marchait bien. Et quand on est arrivé et qu'on a fait notre premier, enfin que moi j'ai fait notre premier renouvellement de projet social et que j'ai vu que la question du logement, je m'en doutais un peu, mais que la question du logement était aussi, aussi importante sur le Diwa, on a commencé à travailler sur cette question. Il y avait des habitants qui y travaillaient et notamment une habitante bénévole qui travaillait avec nous lors du renouvellement, Martine Gentilly, qui est une ancienne des centres sociaux. Et en fait, c'est elle qui a lancé le dispositif ici à l'intérieur de l'espace social. Et il a beaucoup mieux marché que partout ailleurs, en fait, dans le département. On s'est rendu compte, et c'est ce que vous avez dit, que cette question de la confiance, elle était ultra importante. Pourquoi ça a marché? Parce que Martine, en fait, était à la retraite. Martine connaissait les difficultés du territoire. Et en fait, il y a vraiment ce lien de confiance qui s'est passé avec des hébergeurs qui avaient son âge et à qui elle a pu parler d'égal à égal. Et ça a vraiment été le petit plus qui a permis à ce dispositif de se lancer et de continuer aujourd'hui. Et c'est vraiment... Et aujourd'hui, on sait qu'il y a des personnes qui se retrouvent veufs ou veuves, d'ailleurs plus souvent veuves que veufs, et qui se disent, moi j'en ai marre d'habiter dans une grande maison. Et donc, soit qu'ils sont intéressés par ça, soit qu'ils se disent, ben, si on pouvait monter du logement senior où on travaille, où on vit les uns avec les autres en proximité, eh ben, ça permettrait de libérer aussi nos maisons pour accueillir au long cours des familles et des personnes qui arrivent sur le territoire. En tout cas, c'est vraiment un tout et pour régler la question du logement. Et je pense que ce dispositif il puisse perdurer sur le territoire.
1: Ça, c'était la partie d'Olivier Royer. Qu'est-ce qu'il y a à dire encore aujourd'hui de ce dispositif? J'imagine qu'il y a cette envie de l'améliorer toujours.
2: Oui, il y a envie de l'améliorer et de répondre à un besoin de plus en plus important. Le logement, c'est vraiment un peu partout, mais dans les territoires ruraux comme ici, ça cristallise vraiment les difficultés sociales et c'est vraiment important qu'il puisse se développer avec en plus des valeurs de solidarité et d'entraide. Voilà, donc il existe pas mal d'initiatives citoyennes sur le territoire. Il y a quand même beaucoup de solidarité spontanée, des gens qui accueillent pour des événements particuliers ou plus durablement. On l'a vu quand il a fallu organiser l'accueil des familles ukrainiennes. Ça s'est fait assez naturellement. Et plus récemment, pour parler des incendies qu'il y a eu cet été... Il y a eu une base de données des personnes qui pouvaient proposer de l'hébergement et on s'est aperçu qu'il y avait quand même énormément de gens qui sont d'accord pour recevoir des personnes chez eux. Donc, il y a de la matière. Après, il faut voir comment on peut améliorer le dispositif et que chacun se sente en confiance de pouvoir y faire appel. Mais effectivement, je pense que la question du logement, elle est sans fin et que les pistes d'amélioration sont infinies.
1: En tant que coordinatrice, est-ce que parfois vous vous retrouvez un peu débordée? Est-ce qu'il y a une assistance auprès de vous pour remédier à certaines situations?
2: Oui, alors moi je suis pas toute seule. Déjà j'ai l'équipe de l'espace social avec qui je peux échanger sur les situations, mais sinon il y a vraiment l'antenne de Solidarité Habitat qui est à Eure et qui avec qui je suis en lien pour pouvoir justement communiquer déjà parce qu'ils ont de la com qui est vraiment très intéressante. Ils ont une équipe qui permet de proposer des actions pour faire connaître le dispositif et puis on a plusieurs antennes et on se fait des visios et des formations en commun pour qu'on puisse vraiment échanger sur ces dispositifs qui sont très différents selon qu'on se trouve dans un milieu rural ou urbain.
1: Régine, un mot peut-être?
3: Oui, je pensais que justement c'est important de pouvoir accueillir notamment ces jeunes qui sont au Greta ou au CFPPA, parce qu'en fait ils ont besoin de deux logements, parce qu'ils sont en formation ici sur 10 et en stage ailleurs, donc ils peuvent être sur

0: Paris, Grenoble ou voire plus loin. Et que donc, eh ben, ça veut dire que ça fait double frais de logement. Donc si on peut leur proposer quelque chose d'abordable ici sur Die, c'est très bien.
1: Nous approchons de la fin et pour cela, nous allons écouter Louis s'exprimer aussi sur les facteurs limitants à l'hébergement et ensuite vous-même, Marion, interveniez justement pour répondre également. Et nous écoutons.
2: Justement, je m'adresse à toi, Marion. Quel serait le facteur limitant? Est-ce que c'est un nombre restreint d'hébergeurs ou est-ce que c'est la demande qui n'est pas démentielle?
3: Un peu des deux. En fait, moi, j'ai des demandes. Je sais que les demandes que je reçois, elles ne correspondent pas exactement à ce que les hébergeurs actuels attendent. Donc, je n'y réponds pas. Il faudrait... je ne fais pas rentrer dans le dispositif. Du coup, on s'interrogeait avec Coraline Monod, la dernière fois, directrice de l'espace social, de est-ce que, du coup, le dispositif Cohabitons, est-ce qu'il doit évoluer pour justement répondre aux demandes qui sont faites aujourd'hui? Ou est-ce qu'il doit rester, se limiter du coup à cet accueil plutôt court, basé sur un projet professionnel? Et du coup, il y a des tas de choses qui rentrent pas dans ce dispositif. On est en pleine interrogation. Par exemple, un jeune qui habite au-delà de Luc-en-Diois, qui n'est pas véhiculé, il doit trouver du travail. Mais du coup, le fait d'habiter à 3 km de Luc, c'est très limitant. Parce que du coup, lui... Il veut venir à Die pour trouver du travail, mais il y a une date de début de cohabitation, mais il n'y a pas de date de fin, parce qu'en fait, on ne sait pas. Parce que peut-être qu'on sait très bien qu'il va pas. Il y a de fortes chances qu'il ne trouve pas un CDI tout de suite. Il va peut-être trouver un emploi saisonnier ou un CDD, que du coup, il ne peut pas aller en cohabitation solidaire et puis au bout d'un moment, être obligé de trouver une autre solution. Quelqu'un qui veut venir en cohabitation solidaire, mais qui doit avoir l'assurance de pouvoir rester une durée indéterminée, qui ne sera pas 5 ans, mais ça sera peut-être quelques mois. Et du coup, ça, c'est un peu compliqué à gérer en cohabitation telle qu'elle est aujourd'hui, puisque du coup, normalement, il faut avoir un projet professionnel avec une date de début et une date de fin. C'est comme ça qu'en fait, le réseau Cohabilis fonctionne. Aujourd'hui, et puis je me tourne vers vous, les hébergeurs, en général, quand je vous sollicite, je vous dis, il y a une personne qui aurait besoin d'un hébergement de telle date à telle date. C'est comme ça qu'on fonctionne. Je ne sais pas si... Vous seriez dans la même... Bon, Louis, toi, non, puisque tu as très bien exprimé que toi, tu fais plutôt des accueils courts. Mais Régine et Bérénice, où vous faites des accueils longs, est-ce que si je viens vers vous en vous disant, voilà, ce jeune-là, il a besoin de venir sur Die, mais on ne sait pas de combien de temps, est-ce que vous seriez volontaire? C'est pas sûr, parce qu'en fait, il y a un côté un petit peu... un côté pas rassurant de ne pas savoir jusqu'à quand va être la cohabitation. Alors, soit il faut la travailler autrement, mais pour l'instant, tel que c'est aujourd'hui, il n'y a pas vraiment de place pour ce genre de demande.

Ainsi se termine cette émission de l'Écho de l'espace avec la participation de Marion Perrier, coordinatrice de Cohabitons, et de Régine Mézinck, hébergeuse.

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2: Sur RDIWA 101.7 et 107.5, aujourd'hui avec Ambise. Salut.
3: Bonjour.
2: Nous allons parler d'un concert qui va être donné par le chœur Appoggiature. Est-ce que tu pourrais nous le présenter, ce chœur ?
3: C'est un chœur qui existe depuis 2004, donc il y a déjà une certaine histoire, qui a été créé par Eliette Roche, de Beauvallon, qui a monté un chœur de femmes à l'origine. Et donc ça a bien marché pendant 15 ans. Et on s'est arrêté en 2021, notamment à cause du Covid, puisqu'on ne pouvait plus se produire. Et puis aussi, il y avait une baisse d'effectifs qui devenait un peu tragique, notamment au niveau des altis. Et après ça, Eliette a décidé de remonter un chœur mixte cette fois, parce qu'elle avait à nouveau envie de faire chanter des hommes et des femmes ensemble, et du coup sous forme de stage. Et donc ça fait déjà 4 ou 5 ans que ça existe, je ne sais plus exactement. Donc c'est 2 ou 3 périodes de stage dans l'année, c'est donc un chœur éphémère, puisqu'on s'inscrit pour le stage de l'année. Là, par exemple, cette année, on avait 3 sessions. Il y a eu 3 jours en mai, une semaine en juillet et là, 3 jours en octobre. Donc, les 3 jours en mai, ça a été vraiment pour dégrossir les partitions. En juillet, on a approfondi et on a donné 2 concerts déjà. Et maintenant, en octobre, on se retrouve à nouveau et on donne 3 concerts. Grane, Val-Croissant et Bonlieu-sur-Roubion. Et ce qui est chouette, du coup, c'est que c'est, qui est différent, c'est que c'est un stage qui est ouvert, du coup, à toute la France, enfin, même international, mais. Et donc, par exemple, on a une basse qui vient de Normandie, on a un ténor qui vient du territoire de Belfort, des gens qui viennent de Perpignan, enfin, bon, ça rameute du monde, quoi, ça, c'est bien.
2: Et dans l'idée, chacun va répéter dans son coin entre les stages.
3: Voilà, on est même arrivé au premier stage, on est censé déjà avoir bien dégrossi nos partitions, les savoir le mieux possible, quoi. Pour justement ne n'avoir plus à faire que de la musique, vraiment, et plus de la mise en place et du déchiffrage. Donc ça s'adresse quand même à des gens expérimentés, quoi. Ça peut pas être des débutants qui font ça, quoi.
2: Pour revenir sur l'histoire de Appoggiature, est-ce qu'il y avait une raison particulière à ne faire qu'un chœur de femmes ?
3: Oui, c'est-à-dire qu'avant, elle dirigeait un chœur qui s'appelait Cantorbe, qui a pris fin parce qu'il n'y avait plus d'hommes. Plus d'hommes du tout. Et donc, c'est les femmes de Cantorbe qui lui ont dit « Mais pourquoi tu ne montrais pas un chœur de femmes ?» Et en fait, il y a un très joli répertoire pour chœur de femmes. Qu'on a pas mal exploré donc pendant 10-15 ans, et c'était chouette, oui, avec ou sans accompagnement, quoi. Donc, cette année, pour le stage de cette année, Eliette a eu l'idée, enfin, inspirée par un des choristes qui lui a mis l'idée dans l'oreille, de monter un Stabat Mater. Alors, le Stabat Mater, c'est un poème médiéval qui est donc, parle de Marie, mère de Jésus, de sa souffrance auprès du Christ crucifié. Et donc, c'est un poème qui existe, qui est écrit en 20 strophes et qui a été créé par vraiment de nombreux musiciens. Un des plus célèbres, c'est le Stabat Mater de Pergolèse pour 2 voix de femmes, qui a été joué là dans le coin il n'y a pas longtemps du tout. Et puis il y a Dvorak, il y a vraiment beaucoup de gens qui ont écrit ce Stabat Mater, mais pas tous, enfin personne ne l'a fait avec les 20 strophes, en fait. Ils ont choisi leurs extraits, quoi. Et là, Eliette a eu donc l'idée et l'énorme travail de monter les 20 strophes avec des compositeurs différents. Qu'elle a pioché, donc sur ces 20 strophes, en fait, on travaille sur 9 compositeurs différents, du 15e siècle à nos jours.
2: Oui, donc du coup, pas les mêmes approches techniques musicales, etc.
3: Pas du tout les mêmes approches musicales, pas les mêmes sonorités. Et elle a réussi à faire une œuvre qui se tient, mais qui, du coup, une création complètement originale, quoi.
2: Parce que, en fait, il y avait quand même dans ces compositeurs... Finalement, les 20 strophes avaient été abordées, mais jamais en intégralité par un seul compositeur.
3: Voilà. Ouais, c'est ça.
2: Pourquoi ?
3: Bah, peut-être parce que j'ai trouvé que c'était trop long. Je sais pas, tout simplement. Je pense que c'est ça, l'origine, ouais.
2: Mais c'est étonnant de se dire, tiens, je vais faire une œuvre, mais je prends les deux dernières strophes.
3: Oui, en général, c'est pas ça. Presque tout le monde a fait la première, en tout cas. Stabat Mater Dolorosa. Et puis après, ils ont choisi. Bon, par exemple, le Pergolèse, qui est donc celui, je dis, le plus célèbre, donc qui est que pour deux voix de femme, il a choisi 12 strophes. Il y a des strophes où elle chante en duo et des strophes où c'est l'alto qui chante seul et des strophes où c'est la soprane qui chante seule.
2: Et du coup, là, il a fallu réadapter ça à un chœur d'homme, enfin par exemple...
3: Elle a choisi que des œuvres pour chœur mixte, du coup.
2: Donc il n'y a pas Pergolèse.
3: Alors si effectivement, tu as raison de le souligner, il y a la dernière strophe, c'est le Pergolèse et du coup, effectivement, c'est que nous, les femmes, qui chantons. Et... pour leur faire plaisir, elle a choisi aussi un petit bout de Stabat Mater de Haydn qui est que pour les hommes. Voilà, donc il y a ces deux moments dans le concert qui sont un peu différents, quoi. Et il y a des pièces qui sont accompagnées, qui ont été même orchestrées, mais qui ont eu des réductions au piano. Donc là, on est accompagné par une pianiste, Marielle Covel, qui habite à Cré. Qui est formidable, quoi, et qui nous accompagne très bien, qui nous permet de garder la note juste. Mais bon, elle n'est pas présente dans toutes les pièces, quoi, dans quelques-unes.
2: Qu'est-ce que ça veut dire d'adapter plein d'œuvres en une seule œuvre ? Ça exige quoi ? Est-ce que tu connais le processus par lequel Elia t'est passée ?
3: Ben, alors, je ne pourrais pas dire exactement, mais elle a fait en sorte que les tonalités, quand on passe d'un morceau à l'autre, ne soient pas discordantes, quoi. Par exemple, voilà, presque à la limite, on peut passer d'un morceau à l'autre en sachant la note qu'on va prendre, quoi, d'un accord à l'autre, quoi.
2: Donc il y a un travail de réadaptation quand même un petit peu de la partition.
3: Elle a absolument pas changé les notes de la partition, mais elle les a placées de telle façon que ça fasse une unité. Qu'entre deux strophes, même de compositeurs différents, même entre, par exemple, on enchaîne un Poulenc qui est du XXe siècle avec un Haydn qui est du XVIIIe. Et le plus ancien, donc, c'est Lassus. Orlando de Lassus, qui est du XVIe siècle, lui. Et entre les deux Lassus, enfin, non, le Lassus, il est au milieu de deux Jenkins, qui est un compositeur contemporain, qui n'est même pas encore décédé, qui est gallois. Voilà. Donc, je peux vous citer vite fait les compositeurs qui ont été choisis. Donc, alors, Kodály, lui, c'est assez simple, son Stabat Mater, il a choisi 5 strophes. Qui sont musicalement les mêmes. Il n'y a que les paroles qui changent. Donc, Eliette, elle a disséminé ces 5 strophes à l'intérieur du Stabat Mater. Donc, ça fait comme un fil qui revient, quoi.
2: Et justement, ces strophes, normalement, elles ont un ordre de 1 à 20. Donc là, tout est mélangé.
3: Ah non, non. Là, Eliette a respecté strictement l'ordre, de 1 à 20, oui. Ouais. Donc on commence par Kodály, donc la première strophe. Après on enchaîne par exemple avec un Umar Sisask qui est estonien. Et après on revient à la deuxième strophe de Kodály. Et puis après on passe à Poulenc qui fait la troisième et la quatrième strophe. Après Haydn, on fait aussi du Georgi Orban qui est aussi un contemporain hongrois. Après, on passe à Dvorak. On a deux pièces de Dvorak qui ne sont pas consécutives. Donc, il y a les deux Jenkins, Lassus et puis Pergolèse, voilà, pour finir.
2: Pourquoi ce poème est célèbre ?
3: Je pense grâce à la musique. Parce que ça, il a inspiré beaucoup de musiciens et qui l'ont rendu célèbre, oui. Parce que c'est pas utilisé dans une liturgie particulière. Enfin, plus maintenant, en tout cas, peut-être à un moment, mais plus maintenant. Je pense pas.
2: C'est-à-dire qu'il n'était pas enseigné dans le cadre d'un rapport à Dieu, à la religion.
3: Oui, ou il n'était pas utilisé dans des liturgies quelconques, dans des cérémonies, quoi. C'était pas comme les requiem, c'est les messes des morts, le Stabat Mater en soi. Je pense pas qu'il était utilisé à un moment de l'année religieuse, quoi.
2: Beaucoup de chanteurs ne sont pas religieux eux-mêmes. Pourtant, c'est quand même dans la musique dite classique ce qui est presque le plus représenté. Ouais.
3: Alors, bon, moi notamment, par exemple, je suis... Bon, même si j'ai eu une éducation religieuse dans mon enfance, je ne suis pas du tout pratiquante ni croyante. Mais c'est vrai que j'adore les chants sacrés parce que... Je trouve que c'est au moins ça que ça a apporté de bien, à mon sens, c'est que ça a inspiré formidablement des tas de compositeurs, quoi. Nous, ici à Barnave, on chante beaucoup de Bach. Il a écrit plus de 200 cantates qui sont quasiment toutes sacrées, enfin, sur des textes religieux. Et c'est une musique extraordinaire, quoi. Moi, personnellement, je n'ai aucune gêne à chanter des choses religieuses, même si ça ne m'inspire pas de sentiments. Mais l'émotion de la musique me suffit amplement.
2: Et ça, c'est parce qu'ils utilisaient les monuments qui, du coup, étaient dédiés à cela, enfin, faire résonner dans ces atmosphères-là, ou qu'eux-mêmes étaient très pieux, ou qu'il fallait faire ça à l'époque?
3: Il y a des gens qui étaient pieux et qui faisaient ça... avec foi et ferveur, et puis d'autres parce que c'était des commandes. Ils étaient il faisait une cantate par semaine. Bon, je pense quand même qu'il était, j'espère pour lui qu'il était quand même un peu croyant. Mais ils sont pas, je pense pas qu'ils soient tous croyants. Poulenc a eu un moment, on dit toujours que c'est un musicien, il a une période voyou et après une période moine. Voilà, donc ben là, le Stabat Mater, il a écrit pendant sa période moine, donc. Mais ouais, non, il y a un peu de tout, quoi. Et puis, oui, dans les contemporains, bon, je connais pas l'histoire de chacun. Jenkins, par exemple, Carl Jenkins, j'ai aucune idée. Je sais pas si. Mais je pense que c'est vraiment des très bons supports. Puis les textes sont bien écrits, quoi.
2: Ça dit quoi, en plus du petit synopsis que tu nous as fait, en gros?
3: Alors là, je n'ai pas la traduction complète, mais par exemple, bon, je peux vous dire le début. Une mère emplie de douleur, près d'une croix, était en pleurs, debout, quand son fils expiait. Une autre strophe, là, pour vous donner un exemple. Qui ne saurait être affligé, voyant la mère dévouée souffrir auprès de son fils? Pour les péchés du genre humain, la mère a vu Jésus contraint au fouet, puis torturé, et vu son enfant bien-aimé mourir tout seul, abandonné, quand son souffle a expiré.
2: C'est tellement glauque.
3: C'est sûr que c'est pas... Il n'y a pas beaucoup de flonflon, on est d'accord. Et on ne peut pas dire que ça finit bien, non plus. Mais, alors c'est ça qui est étonnant, c'est qu'il y a des morceaux qui sont hyper joyeux quand même, quoi. Enfin, les Carl Jenkins, par exemple, c'est vraiment... c'est très animé, quoi. Et il y a des choses, bon, qui sont plus torturées, comme Poulenc. Mais ça, c'est la musique de Poulenc en général, où ça frotte et tout. Mais vraiment, ça pourrait être un autre texte. Et c'est pour ça, bon, voilà. Moi, c'est un peu ça le but pour moi de cette interview. C'est que j'aimerais qu'il y ait des gens, notamment des auditeurs de RDWA, qui ne sont absolument pas habitués à ce genre de musique et d'événements, qui viennent écouter ça. C'est donc à l'abbaye de Valcroissant, c'est en entrée libre, participation libre, quoi. Donc chacun donne ce qu'il veut à la fin. Découvrir ce que c'est que, pas la musique sacrée, mais déjà la musique chorale, parce qu'on est quand même 33 sur scène. Ça fait vraiment quand même du son. Il y a une magnifique pianiste, donc avec un piano qu'on loue, un piano à queue. Enfin, et vraiment, ça me ferait très plaisir, même s'il n'y avait qu'un auditeur qui venait, je serais très contente qu'il se présente à moi. Je lui ferai un gros bisou. Voilà, pour voir ce que c'est autre chose, quoi, que la musique qu'ils écoutent habituellement. Comme moi, je vais au festival dub, par exemple, ce qui n'est pas mon style. Et voilà, pour voir autre chose. Et là, je trouve que c'est vraiment l'occasion. C'est un samedi, c'est à 16h. Enfin, il n'y a aucune excuse pour ne pas venir.
2: On gâche même pas sa soirée si on veut aller faire un autre festival.
3: On peut aller écouter du dub après.
2: Je sais pas si on l'a, mais... Oui, alors 33, et tu nous le disais au début, qui viennent d'un peu partout en France. Donc pour toi, là, c'est des petits déplacements, c'est cool. Mais pour les autres, c'est quand même un vrai engagement.
3: Ah bah oui, oui. Oui. Et du coup, ça veut dire louer quelque chose et tout. Mais même moi, je suis sur place relativement parce que les répétitions se passent à Livron. Donc voilà, je vais dormir chez une copine, quoi. On s'organise, et puis bon, il y a pas mal, il y a du covoiturage bien sûr qui s'organise, on s'héberge les uns les autres, enfin non mais c'est... Et puis il y en a, c'est des habitués, celui qui vient de Normandie, là, Gilles, il vient tous les ans, il a un super copain à Bordeaux, voilà, et il adore ça quoi.
2: Tout le monde a un travail à part ou est à la retraite. Ouais. Y a pas de, comment vous financez ça et vous, les stages vous coûtent enfin,
3: Alors, les stages sont payants.
2: C'est vraiment passion.
3: Oui, oui, oui. Oui, oui, oui, les stages sont payants, notamment pour rémunérer Eliette, pour la pianiste, pour le piano, et puis pour le chœur en général, ce qui nous permet de nous projeter dans d'autres projets. Se projeter dans d'autres projets, ça va bien ensemble quand même. Il y a des concerts qui sont payants, mais la plupart sont des concerts à participation libre. Les gens sont en général assez généreux. Et puis, on a les locations des salles aussi. Bon, à Livron, pour la répétition nombre, on a un accord avec Loïc Guichard, là, le directeur de l'école de musique de Livron, qui nous prête les lieux, donc plutôt pendant les vacances scolaires, si on veut travailler en semaine. Et on a une belle salle, la salle de répétition d'orchestre. Et puis en échange, eh ben, de temps en temps, on invite des gens de l'école de musique à assister aux répétitions. Ou là, il y a un truc qui est drôle, c'est sur un petit domaine, là, l'école de musique a été refaite. Et juste en face, il y a une garderie, une crèche même. Une crèche, et ben là, cet été, pendant une matinée, les petits, les tout petits de 6 mois à 3 ans ont défilé avec leur assistante maternelle, sont venus à des petits bouts de répétition. C'était vraiment super, quoi. Ils s'asseyaient devant nous, ils nous regardaient bouche bée. Il y en a une, ça m'a marqué quand il y a un moment, Eliette nous a fait travailler les sopranes. Et c'était dans les aigus. Et là, elle s'est carrément bouché les oreilles. Elle a poussé des cris hyper aigus. Moi, je croyais que c'était pour nous imiter, mais en fait, dans ce qu'elle ne voulait plus nous entendre. Voilà, mais sinon, non, c'était vraiment chouette, quoi. C'était tout mignon. Puis Eliette adore les petits. Donc, voilà, ça, c'est notre accord avec l'école de musique.
2: Est-ce que justement, il vous arrive d'aller jouer dans des écoles, des EHPAD, je sais pas.
3: Non, ça parce que il faut quand même des lieux où ça sonne bien, quoi. Donc effectivement, c'est plutôt des édifices religieux, désaffectés ou pas. Là, par exemple, en juillet, on a chanté à Chaumérac, qui est un domaine, c'est une ancienne usine textile où il y avait une chapelle, enfin où les, comment on appelle ça, tu sais, les trucs où t'as tout sur place pour les ouvriers, là, comme Godin, là, je sais plus, phalanstère, voilà. Et donc, où t'as
2: aussi... C'est quoi un phalanstère?
3: C'est ça, un phalanstère, c'est un domaine où les ouvriers sont logés, où il y a, enfin, bon, c'était au début du siècle, hein, mais enfin, au début du 20e, maintenant ça n'existe plus. Godin, par exemple, c'était un phalanstère qui existait dans l'Aisne, je crois. Donc, et il y avait la chapelle sur place. Donc là, c'est une chapelle, bien sûr, complètement désaffectée. Les murs sont à moitié écroulés. Enfin, mais c'est un lieu qui reste, qui sonne vachement bien, quoi. Qui ne paye pas de mine comme ça, mais on est vraiment bien dedans.
2: Puisqu'évidemment, ce n'est pas de la musique amplifiée.
3: Ah non. Ah non, jamais, non. Non, non, le chant choral, c'est jamais amplifié. Ouais.
2: L'abbaye de Valcroissant, t'y as déjà chanté?
3: Oui, oui, oui, de nombreuses fois, et c'est un endroit super. Vraiment, c'est pour ça, je suis sûre même que tous les auditeurs de RDOA ne connaissent pas l'abbaye de Valcroissant. Et ça vaut vraiment le coup de se déplacer, quoi. Et donc là, on chante dans ce qu'on appelle le réfectoire, mais en fait, il y a une forme de nef, il y a plus de vitraux, mais il y a quand même l'œil au fond du truc. Il y a des voûtes. T'es déjà allé, toi? Non, mais puis il y a un parc magnifique autour. Non, ça vaut vraiment le coup. Et là, c'est l'abbaye de Valcroissant, tous les étés... sont organisés des concerts toutes les semaines, je crois.
2: Est-ce que il y a d'autres lieux qui sont intéressants à chanter dans le Diwa?
3: Ben, on a déjà chanté au temple de Di avec Appoggiature, qui est pas mal, qui est bien, le temple de Di. Moi, alors c'est personnel, mais bon, il y a pas que moi qui pense ça. La cathédrale, alors moi je n'aime pas du tout, ni en tant que chanteuse, ni en tant qu'auditrice, parce que c'est trop grand, ça résonne, enfin, le son tourne, ce qui fait que tu as l'impression de chanter tout seul, tu n'entends pas les autres, et pour les auditeurs, à moins d'être vraiment dans les tout premiers rangs, c'est très confus, quoi. Je me rappelle quand Eliette m'a demandé où est-ce qu'on pouvait venir dans le Diwa, j'ai dit en tout cas pas la cathédrale, quoi. Bon, il se passe quand même des concerts, il y a des choses qui se passent bien. L'église de Châtillon, on n'a pas une bonne expérience. Le temple de Châtillon est pas mal. Et puis, l'église de Minglon, je crois qu'elle est bien aussi. Enfin, je suis déjà allée en tant que concert, ouais, ouais. Et maintenant, bah, il y a des lieux comme la bergerie à Saint-Étienne-en-Quin. Là, ça, c'est... Moi, j'aimerais bien qu'on y aille avec le chœur. Alors, peut-être pas avec ce chœur-là où on est vraiment nombreux, mais Eliette a fondé un petit chœur aussi qui est avec des gens qu'elle connaissait, quoi, qui ont plus ou moins appartenu à Appoggiature à un moment. Là, on est une vingtaine. Et là, je pense que c'est un bon format peut-être pour Saint-Étienne. Et, voilà.
2: T'es sur combien de chœurs, toi, maintenant?
3: Appoggiature, là, le grand chœur, le petit chœur. Je fais deux quatuors de femmes. Et puis, quand on chante à Barnave, encore, ça fait cinq.
2: Ça remplit bien les semaines?
3: J'aime ça, on peut dire. ça m'élève.
2: C'est combien de concerts par an, juste pour donner une idée?
3: Peut-être une dizaine seulement, parce que... Tu vois, là, ce qu'on chante avec Oda, Guillaume, Vincent et moi, on a fait un concert parce qu'on se voit une fois tous les deux mois, quoi. Ouais.
2: C'est l'ensemble vocal Barnave.
3: Voilà, mais qui ne s'appelle plus comme ça maintenant. On s'appelle le Quatuor A4. Puisque Oda ne sait pas dire A4, mais on dit A4. deux quatuors de femmes. Parce qu'avant, je faisais partie d'un autre groupe de femmes, les Vagabondes, qui s'était déjà produit à Die aussi. Et puis là, qui s'est dispersée parce que, notamment, la chef s'est trouvée trop âgée pour continuer. Et donc, on a continué en petit groupe, quoi.
2: Au-delà de réadapter une œuvre ou d'en créer une originale, à quoi sert un chef d'orchestre?
3: Alors, elle sert à diriger. Donc, c'est-à-dire que, du coup, c'est elle qui donne la battue, donc qui nous fait respecter le rythme, qui nous emmène là où elle veut, avec ses ralentis, ses accélérés et tout, dans les nuances aussi.
2: Donc c'est vraiment important, cette personne qui bouge les mains ou la baguette, là?
3: Ah, mais c'est archi important, oui. Et
2: pourquoi il n'y a pas de chef d'orchestre dans les groupes de rock?
3: Bah déjà, ils ne sont pas si nombreux. Et puis, il y a quand même un chef, il y en a un qui donne les départs. Alors, nous, c'est pareil, quand on chante à quatre, on n'a pas besoin de chef. C'est facile de prendre la respiration à quatre. Et de démarrer ensemble avec un peu d'entraînement. Nous, ça fait longtemps qu'on fait ça. Mais à 30, tu peux pas. Et puis, Eliette, c'est elle qui nous fait travailler, qui a de la justesse. Donc, pendant toutes les répétitions, il y a un gros travail par pupitre. Après, on se met ensemble. Elle a ses intentions qui lui sont propres. On serait dirigé par un autre chef de chœur, ce serait sans doute très différent. Elle interprète comme n'importe quel musicien va interpréter une œuvre. Tu vas pas avoir deux violonistes qui vont faire exactement la même partita de Bach, par exemple. Tu vois, ils ont leur touche personnelle. Et là, nous, la touche personnelle d'un chœur, elle est donnée par le chef.
2: Oui, vous annulez vos individualités pour suivre l'adaptation qu'elle crée.
3: Ah, complètement. Oui. Et quand tu choisis d'appartenir à un chœur ou de te mettre à un stage, tu ne contestes absolument pas. Tu peux suggérer des choses, mais tu ne vas pas dire « là, je ne suis pas d'accord, quoi, j'ai pas envie de faire ça ». Il ne faut pas venir.
2: Et est-ce que justement, techniquement, le fait d'enchaîner dans le cadre de ce Stabat Mater, l'œuvre que vous allez proposer, d'enchaîner des compositeurs de périodes différentes, de styles différents, impose aussi de changer de technique? Est-ce que vocalement, c'est compliqué?
3: Non, vocalement, c'est pas compliqué. Non, c'est plus... parce que là, du coup, on l'enchaîne. Il n'y a pas du tout d'interruption entre les morceaux. Donc, c'est juste on a quelques secondes pour se mettre dans une autre ambiance mentalement. C'est ça un petit peu la difficulté, mais bon, là, comme on a quand même eu plusieurs moments pour enchaîner, maintenant, on connaît bien quand même. On a plus d'effet de surprise, quoi. Mais oui, non, il y a des trucs comme de passer de... Quand on arrive sur Poulenc, c'est tellement différent de tout le reste, quoi, que... Mais en même temps, on a déjà chanté du Poulenc, donc on sait quand même ce que c'est. Et là, donc, les retours qu'on a des auditeurs, c'est que ça fait vraiment un ensemble très chouette, quoi. Enfin, il n'y a pas de moment où tu te dis, ça tombe pas bien, quoi.
2: Oui, si là vous n'êtes plus surpris à l'interpréter, l'auditoire, lui, ne l'est pas non plus.
3: Il va peut-être être surpris dans l'ensemble, mais plutôt une bonne surprise. En tout cas, il n'y a pas de truc choquant, quoi. Voilà. Et donc, attends, je voulais te le lire. Où est-ce qu'il est, le petit papier ? Là. Donc, je vous lis ce qu'Eliette a écrit pour présenter donc, cette œuvre. Toutes ces œuvres aux univers en apparence si différents s'uniront pour nous offrir une page de musique unique, chatoyante de couleurs, une mosaïque

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Bonsoir et bienvenue. Aujourd'hui a lieu la toute première de Dawa, une émission mensuelle dédiée aux musiques du Machrek et du Maghreb. Je suis très heureuse de partager avec vous la passion que j'ai pour cette musique. Tout au long de l'année, j'aurai le plaisir de vous faire découvrir des artistes qui m'ont accompagnée depuis longtemps ou que j'ai découvert plus récemment. Dawa, ça veut dire le remède en arabe. La langue arabe sera majoritaire, bien sûr, mais on entendra aussi par la suite d'autres langues sémitiques et des langues amazighes. J'ai décidé, pour cette première édition et la suivante, de mettre la Palestine à l'honneur. À travers une sélection très éclectique, on va écouter des artistes palestiniens qui s'expriment de façon poétique et politique, mais aussi des chansons venues de tout le monde arabe qui ont en commun de défendre la cause palestinienne. Alors on commence tout de suite avec un morceau de rock de Johan Safadi, un chanteur, auteur, compositeur, producteur palestinien engagé, qui a la citoyenneté israélienne et qui vit à Haïfa, au nord du pays. Dans ce morceau, il dénonce l'occupation, évoque l'espoir d'en sortir qui s'amenuise et la tristesse qui l'envahit quand il se surprend à se sentir en sécurité dans les bras de l'occupation. C'est d'ailleurs le titre.

C'était In the Arms of Occupation de Joan Safadi. L'artiste qu'on va écouter maintenant s'appelle Rim Kilani. Elle est chanteuse, musicienne et compositrice anglaise, née à Manchester de parents palestiniens. C'est Mahmoud Salim Al-Hout qui a écrit ce poème, Yaffa, après avoir perdu tous ses manuscrits lors de sa fuite. Il se demande quand il reverra sa ville natale et ceux qu'il a laissés derrière lui. L'interprétation de Rim Kilani s'inscrit dans la tradition ancestrale du chant Qasida, une forme de chant improvisé à partir d'un texte poétique en arabe littéral.

C'était Yafa de Rim Kilani. 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El Ghanaini est un artiste de hip-hop égyptien qui tient à mettre en valeur la langue arabe. Son titre, Canaan, fait référence au nom ancien donné à cette région du Proche-Orient, notamment dans la Bible, comme terre promise aux Hébreux. Le rappeur y énumère des lieux et dépend de l'histoire effacée des récits dominants. Il affirme néanmoins, je cite, « la conscience est le vrai héritage que personne ne peut te prendre ».

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1: C'était Kanaan Delganaini qui se conclut par ces mots. Il y a une différence entre la résistance et le terrorisme, tout comme il y a une différence entre le sionisme et le judaïsme. La terre est celle de Dieu, basée sur le voisinage et la paix. On va maintenant retourner dans le passé, avec Fairouz, interprète libanaise, née en 1934, considérée comme l'une des grandes divas de la musique arabe. Elle a beaucoup chanté pour la Palestine. Zahret El Madain, la fleur des cités, est l'une de ses chansons les plus célèbres sur le sujet. Elle a été écrite et composée en 1967 dans la tradition de la musique arabe engagée et nationaliste, empreinte de références religieuses. C'est un chant d'espoir qui imagine la libération et la paix prochaine dans la ville de Jérusalem. Le morceau original dure plus de 8 minutes. Je vous propose d'en écouter un extrait.

va maintenant écouter un groupe qui se définit comme un groupe de dabke électro palestino-jordanien, 47 Soul. Alors il faut savoir que la Jordanie est le seul pays arabe où la grande majorité des réfugiés palestiniens a obtenu la citoyenneté et les droits qui y sont associés. La chanson qu'on va entendre s'appelle Ghost Town. Elle parle de la dévastation de Gaza, mais aussi des déplacements forcés que n'ont cessé de subir les Palestiniens. Elle salue leur force, et en particulier celle des journalistes qui ont documenté le génocide au péril de leur vie.

C'était 47 Soul, vous êtes à l'écoute de Dawa, musique du Mashrek et du Maghreb, sur RDIWA 107.5 et 101.7. On va maintenant entendre Oum, chanteuse, autrice et compositrice marocaine, et Camilia Joubran, chanteuse, compositrice et musicienne palestinienne, dans le morceau Philistine. La première mêle les sonorités marocaines, notamment celles du Gnawa, à des influences soul et jazz. Elle chante en Derija, le dialecte marocain. La seconde associe le chant arabe et le oud à des sonorités contemporaines, entre musique expérimentale et improvisation. Ici, leurs deux univers se rencontrent pour évoquer la Palestine.

Oum et Camilla Joubran, Philistine. La chanson suivante est extraite d'un poème de Mahmoud Darwish, écrivain et poète palestinien reconnu dont on entend la voix. Farahadis, traduit par « Sur cette terre » et mis en musique par le trio Joubran, un groupe palestinien formé par trois frères, qui n'a rien à voir avec la chanteuse précédente. Leur musique, faite de oud et de percussions, s'inspire de la musique classique arabe tout en laissant une grande place à l'improvisation.

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La fin de septembre, une femme qui sort de la quarantaine mûre de tous ses abricots. L'heure de soleil en prison. Des nuages qui imitent une volée de créatures. Les acclamations d'un peuple pour ceux qui montent souriant vers leur mort et la peur qu'inspirent les chansons aux tyrans. 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Sur cette terre se tient la maîtresse de la terre, mère des préludes et des épilogues. On l'appelait Palestine. On l'appelle désormais Palestine. 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

C'était Nassien Palestina, de la chanteuse, autrice, compositrice et productrice tunisienne Emel. Alors l'enregistrement n'est pas optimal, mais j'avoue que j'ai une préférence pour la version concert. 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Saint Levant est un auteur, compositeur, interprète, musicien franco-palestinien. Il est né à Jérusalem, d'une mère algérienne, et il a passé les premières années de sa vie à Gaza, dans l'hôtel Al-Deira. Deira, qui signifie « la patrie », entre autres, c'est le nom qu'il a donné à cette chanson pour parler de la résilience du peuple palestinien, accompagné de MC Abdul, un jeune rappeur originaire de Gaza, âgé de 15 ans seulement, lors de l'enregistrement de l'album. Dans ce morceau, Saint Levant s'inspire manifestement des sonorités du Shaabi.

C'était Saint-Levant et MC Abdoul. Tamer Abou Razaleh est un artiste et compositeur né au Caire de parents palestiniens. Il s'est formé au Conservatoire national à Ramallah. Tahabout, qu'on pourrait traduire par agitation absurde, est une chanson décousue sur l'émotion brute, un tourbillon confus qui reflète le chaos qui l'entoure.

Mey Nasr, qu'on va écouter maintenant, est une chanteuse et musicienne libanaise. Elle reprend Shams El Ahani, le soleil en chanson, de son compatriote Ahmad Qabour, un auteur, compositeur, interprète reconnu dans le monde arabe et qui a beaucoup écrit sur la Palestine. À ma connaissance, elle a chanté ce titre uniquement en concert. Là, en l'occurrence, l'enregistrement a été fait à Damas. Et malheureusement, il est de mauvaise qualité. Mais j'avais vraiment envie de le passer parce que l'interprétation de Mey Nasr et la chanson me bouleversent. Voici ce qu'elle raconte. Le soleil de l'Est est chaud. Le soleil occidental brûle. Mais je ne connais le soleil que quand il est mentionné dans les chansons. Je ne connais pas le soleil en Palestine, ni le coucher de soleil à Jaffa. Je sais seulement dessiner le soleil pour essayer de le réveiller de son sommeil. Appelez et dites, tu es à moi, tu es mon soleil, ô soleil. Réfugié, c'est comme ça qu'il m'appelle. Je ne connais que les camps de réfugiés. Sur la carte, ma terre est le seul dessin. Je ne le reconnais pas, mais je peux le lire dans les lettres de mon nom. Ô mon Dieu, comme Ramallah est belle, Abiri et Oum El Fahm, que Dieu bénisse ma famille et mon peuple à Haïfa et Bethléem. Ceux qui chantaient avant et chanteront après moi vivent tous comme moi. Ils rêvent du droit au retour. Je rêve de retourner sur ma terre. Le soleil de l'Est est chaud. Le soleil de l'Ouest brûle.

C'était May Nasr, Shams El Ahani. 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L'émission Dawa, musique du Mashrek et du Maghreb, arrive à sa fin. À travers cette sélection, j'espère avoir pu vous faire sentir à quel point la scène musicale arabe est foisonnante et puissante, et combien la résistance est vivante en Palestine et dans les pays voisins. C'est important pour moi de faire entendre des voix trop souvent silenciées. Comme le disait Nelson Mandela, notre liberté est incomplète sans la liberté du peuple palestinien. On se retrouve donc dans un mois pour une nouvelle édition consacrée à la Palestine, avec tout un tas de chansons encore à vous faire découvrir. Et par la suite, vous pourrez entendre des classiques arabes, du tarab, du shaabi, du raï, de la musique kabyle, du judéo-arabe et plein d'autres styles musicaux. Dawa est disponible en replay sur rdiwa.fr dans la rubrique émission musicale. Merci d'avoir été avec nous. Et comme disent les Libanais, yalla bye!

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